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1: 2 heures.
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1: 3h.
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0: Ce n'est pas ça. On dirait que tu sors de la lune, mais tu n'es pas astronaute, non? Ouais. Merci. Est-ce qu'on peut aller?
1: Oui.
0: On peut aller?
1: Oui.
0: Eh bien, on y va. 1,

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2: 4 heures.
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0: 5 heures.
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0: 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Il est 6h.
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5: Bonsoir à tous, bienvenue dans Allo Bip de ce vendredi 8 mai 2026. Et nous sommes ravis de vous retrouver pour la suite de nos programmes et ce sera le démarrage donc de votre libre antenne. Et les règles n'ont pas changé, vous appelez en 2 minutes, vous exposez ce que vous avez comme préoccupation sans diffamer ni injurier. Et les numéros 52 52 67 67 ou le 90 77 05 05. N'oubliez pas le 01 au début, comme d'habitude. Et nous recevons le premier auditeur grâce à Junior Dora qui assure la partie technique. Bonsoir, auditeur en ligne.
6: Bonsoir, madame Arachina, sans oublier monsieur Sommeil et Pompol, ceux d'attendre depuis le stade du fait général Mathieu Kergo.
5: Monsieur Chaudaton, nous vous écoutons.
6: Merci. Ma première préoccupation, je voudrais remercier la directrice de l'agence SBE de Sikekodi pour sa réaction face à ma demande concernant le disjoncteur d'un compteur à Sikekodi qui a été réglé en une journée. Vraiment, ça veut dire que les réformes engagées par le gouvernement, vraiment, ça c'est en marche. Parce que avant vous demandez ça, vous pouvez faire même plus de deux mois, vous n'aurez pas ça. Il faut faire des allers-retours, le point fini. Aujourd'hui, vraiment, je les félicite pour ça. Et pendant la deuxième semaine aussi, dans le même secteur, c'est le poteau électrique, non de loin de l'immeuble Monchon à Sikekodi, une panne d'électricité dans cette zone. Et j'ai appelé automatiquement, elle a laissé des instructions. Et ça a été fait automatiquement. Je dis vraiment, la SBE, nous vous remercions pour cette prompte réaction. Il faut que ça continue et nous vous encourageons. Félicitations. L'autre sujet, c'est les recrutements engagés par le gouvernement depuis plusieurs années vis-à-vis de notre sécurité concernant l'armée et la police. Et bon nombre ont été présenté au drapeau hier à Porto Novo pour nous sécuriser. Et quand j'entends nos compatriotes dénigrer et envoyer des audios, des vidéos pour dire n'envoyez pas vos enfants se faire recruter, il n'y a pas de son métier. C'est grâce à vous que c'est grâce à eux que vous vous dormez chez vous tranquillement. C'est eux qui nous sécurisent, il faut les encourager. Même ceux qui sont au front à nous sécuriser au nord, il faut les encourager et ne pas dire c'est nos enfants qui vont aller se faire tuer. Ils ont opté pour défendre la nation. Donc encouragez-les. C'est grâce à eux que vous dormez, le pays est sécurisé. Ainsi que quand vous avez des soucis à la maison, vous demandez à aller chercher des convocations. C'est devant ceux-là qu'on va chercher des convocations. Donc je ne veux pas voir ces gens de dénigrement qu'on voit sur les réseaux sociaux pour décourager nos jeunes. Et c'est la priorité encore, c'est nos bacheliers qui ont rempli les campus. Donc si le gouvernement est en train de faire ça, il faut féliciter le gouvernement. Merci à vous, madame Rachida, que Dieu nous garde les mains de nos ancêtres.
5: Merci à vous aussi, au revoir, monsieur. Et là, on reçoit un autre auditeur au 90 cette fois. Bonsoir. Vous êtes en direct. Bonsoir.
7: Bonsoir, madame Rachida Doussou.
5: Bonsoir, monsieur. Bonsoir, monsieur. Est-ce que vous pouvez diminuer le volume de votre poste radio, s'il vous plaît? Parce qu'il y a un retour, il y a un écho.
7: Je vous appelle de Fourcoin Centre. Voici mes préoccupations.
5: C'est monsieur Virin Wimbo, c'est ça?
7: Oui, c'est d'accord. Monsieur Virin Wimbo.
5: Allez-y. Fourcoin Centre. Nous vous écoutons.
7: Vous m'écoutez?
5: Oui.
7: Et voici mes préoccupations. Je vais directement chez le président de la CAC. Je pensais à la réouverture de la casette du Côte d'Ivoire comme personne comme TV. Si c'est du péché que les travailleurs ont commis pour qu'on a permis et ces trois institutions, il faut aller à la rouverture, mon cher président. Il faut pardonner à ceux-là. Sinon, depuis des années, ils sont dans le chômage. Il faut penser à la rouverture. Deuxième préoccupation, je vais chez le DGPR. Hier, on nous a présenté les policiers républicains hier. Donc, nous voulons que vous allez déployer ces policiers républicains au commissariat de l'arrondissement de Savy pour qu'on puisse trouver la sécurité et encore envoyer des moyens roulants au commissariat de l'arrondissement de Savy aussi. Sinon, ils souffrent avec des moyens roulants. Et troisièmement, je vais chez le maire de la ville de Ouida, M. Christian Kouetoum, de penser à améliorer les voies qui sont impraticables dans l'arrondissement de Gakwe. Sinon, nous souffrons sur les voies. Il faut nous envoyer au moins de Caterpillar pour nous améliorer un peu. Merci, madame. Et très bonne demi de week-end à vous, tout le monde.
5: Merci à vous autant. Allô, Bip, continue au 01 52 52 67 67.
0: Ouais, allô. Bonsoir, madame.
5: Bonsoir, monsieur.
0: Je vais vous donner la place à son frère Adjatov Florent depuis Ouida.
5: D'accord. Monsieur Adjatov, vous avez la parole.
0: Ma première préoccupation, je dis à la commissariat de Savy de faire la patrouille dans le village. Parce que ils creusent des trous. Ils creusent beaucoup de trous dans le village. Et les hommes sont en train de tomber. Ils mènent ils mènent des dos d'âne imprévus dans l'arrondissement. Et maintenant, les hommes sont en train de tomber. Deuxième préoccupation. Gakwe n'a pas de pharmacie depuis un certain temps. Et maintenant, quand on dit là, on a dit Savy a de pharmacie. Alors que Savy n'a pas de pharmacie. Troisième préoccupation, on n'a pas d'eau potable à Savy. Parce que la semaine a quitté Ouida, il a passé au bord de Goudron jusqu'à Soribositou. Ma quatrième préoccupation, là où ils veulent l'état d'ordure, là-bas, quand il pleut là, tout le monde sent malade. Parce qu'il y a des gros mouches là-bas. Et les odeurs nauséabondes. Et maintenant, la population va mourir, non? À lundi, madame.
5: Au revoir, monsieur Adjato. La parole passe au 01 90 77 05 05.
8: Bonsoir, ma chère journaliste, madame Rachida Outou.
5: Bonsoir, monsieur.
8: Comment vous allez?
5: Ça va bien, merci.
8: Apollinaire Toflodin, je vous appelle dans la région de la mairie de Porto-Novo.
5: D'accord, votre chrono est lancé.
8: J'ai trois préoccupations ce soir. La première préoccupation va à l'endroit

0: du maire de la ville capitale pour en ce qui concerne toujours la nouvelle voie en constitution quittant la place de l'indépendance ici à Vakpa Port-Nouveau, qui doit passer par le carrefour Ins et joindre le carrefour Davo. Le chantier est démarré depuis 2023, ça n'a même pas fait 6 mois. Ce chantier est bloqué jusqu'à l'heure où nous parlons. Nous prions monsieur le maire de la ville capitale de bien vouloir toucher le gouvernement en place pour que ce chantier soit encore repris et aller à son terme. Troisième pour terminer, va à l'endroit du ministre des Affaires sociales pour toujours en ce qui concerne les cas d'égalité des chances des handicapés. Nos dossiers ont été déposés depuis 2024. Jusqu'à l'heure, nous parlons, on n'a pas encore eu ces cas pour jouir de cette prise en charge. Nous vous prions, madame la ministre, de bien vouloir distribuer les cas avant l'investiture. C'était mes trois préoccupations de ce soir. Je vous rends l'antenne à lundi pour un autre numéro, s'il plaît à lui.
1: Merci, monsieur Toflodin. Après lui, c'est vous, au 52.
2: Bonsoir.
1: Bonsoir, monsieur.
2: Moi-même, nous commandons depuis le Calier.
1: Vous avez la parole, monsieur Lukman.
2: Okay. Je remercie son excellence, monsieur Zoreto Rémy, conseiller municipal d'Agbomé Calavi, ancien chef village de Alassankor. Je le remercie pourquoi? Parce que avant-hier, il avait convoqué les conseillers du quartier, c'est-à-dire ceux qui sont regroupés pour faire et les associations des acquéreurs, de quartier Alassankor et autres. Il les a convoqués et il a parlé avec eux. Ça me fait beaucoup plaisir par rapport au lotissement de Ferrier. Et il a démarré. Depuis qu'il était CV, il est en train de faire les efforts. Maintenant, il est devenu conseiller municipal d'Agbomé Calavi. Il les a convoqués pour un travail hier. Et il a dit que le travail de lotissement va commencer. Je lui dis merci d'abord pour pouvoir les convoquer et que le travail commence. Et ce que je vais demander aux acquéreurs de Ferrier, chacun n'a qu'à essayer d'aller mettre leur plaque sur leur parcelle. Et ceux qui n'ont pas de parcelle, qui ont les numéros en main là, ils n'ont qu'à jeter les numéros. Parce qu'au moment que le travail va commencer là, ceux qui ont les numéros en main là, ils auront chaud sur le terrain. Donc tous ceux qui ont de parcelles à Ferrier n'ont qu'à essayer d'aller mettre leur plaque. Le CV Sorrento Rémy, qui est devenu conseiller municipal, me l'a dit que le travail va commencer bientôt. Donc, allez mettre vos places et jetez les numéros que vous avez payés pour dire que vous avez des parcelles là. Jetez ces numéros-là pour ne pas compliquer le travail. Et je demande au ministre de la décentralisation d'aider M. Conseiller Sorrento Rémy pour que le travail puisse aller par rapport à ça. Et je remercie encore le maire d'Agbomé Calavi. Merci et à lundi.
1: Au revoir, monsieur. On est au 90.
3: Bonsoir, Bénin Info Première, madame Rachida Toubousou et son technicien du moment.
1: Bonsoir, monsieur. Bienvenue sur Bip Radio.
3: Je vous en prie. Je suis Mathieu Rontonou, au bout du fil, depuis la commune de Semepodi, ce soir.
1: D'accord. Vous avez la parole.
3: Ma première préoccupation de ce soir, madame Rachida Toubousou, quel mot, quel adjectif qualificatif, bien sûr, peut-on nous utiliser afin que nos autorités nous écoutent? Je voudrais tirer votre attention sur la situation de Boynou Félicien, qui, depuis des lustres, dénonce pourquoi c'est après sa construction que la SBE a fait passer ses câbles TE, appelés haute tension, sur son toit. Mais depuis lors, les autorités concernées, ceux qui doivent réagir pour qu'ils puissent avoir une solution à sa situation, ne veulent pas réagir. Moi, je ne comprends plus rien. Et nous demandons à l'autorité, au gouvernement, pour ne pas dire au directeur départemental ou régional de la SBE au même plateau, de bien vouloir recevoir M. Boynou Félicien pour lui trouver une solution. Deuxième préoccupation, nous avions décrié les stations du sable dans

0: carreau du chemin de Djilegbe et Kati à Wanou. S'il vous plaît, ne restez pas dans les quatre coins de vos bureaux et signez les documents. Mais je me demande, c'est la vie des populations qui sont en danger. Il urge que le maire et Thomas Singbo, le ministre des Mines, elle et toutes les instances vont au secours de cette population. Je voudrais vous demander à inviter, à nous inviter bien sûr, l'entrepreneur Osmas sur la voie quittant Misrété à la hauteur d'Adjong. Ce qu'ils sont en train de fabriquer n'est pas du tout du goût de la population. Mathieu, rentons-nous. Bon début de week-end à vous et longue vie à Bib Radio.
1: Merci, monsieur, et à bientôt. Allô, Bib continue au 01 52 52 67 67.
2: Bonsoir, madame la charmante.
1: Bonsoir, monsieur.
2: Bonjour.
1: Allô, on vous entend pas très bien.
2: Et à toi, Jo, madame Rachida.
1: Effectivement.
2: Ok, appelez-moi Saïd Renaud. Je vous appelle de Femepodi, président Ton Vie.
1: Vous avez la parole.
2: Madame Rachida, autant qu'il n'y a pas eu satisfaction, on doit revenir le dire. J'avais parlé la fois passée, la voie quittant catholique Djefa, c'est cette voie-là qui mène directement à la mairie de Femepodi. La voie est tellement impraticable. La pluie d'hier et d'aujourd'hui, sans vous mentir. Mais, ça m'étonne de telle que manière quand les autorités sont eux tous natifs de Femepodi et on parle au moins deux voyages de sable. Et pour remblayer l'endroit à même. Et les enfants sont en train de traîner dans les rues, mais c'est un peu difficile. Monsieur le maire Thomas Singbo, tellement que moi j'entends votre voix là, que les gens parlaient de vous, que votre surnom symptôme, mais je ne sais pas si c'est ainsi. Et même que mon confrère, M. Saïd Mathieu, qui est le chef d'arrondissement des paix, mais vous êtes aussi à bon hôtel que les gens le disent, non? Vous êtes où? Et c'est sur cette voie-là que vous prenez pour aller à l'arrondissement. Mais c'est triste. Ici, ce soir maintenant, pour rentrer, c'est difficile. Quittant Cotonou maintenant pour rentrer, si, déjà à Djefaka, c'est une autre souci. Je vais encore rentrer dans l'eau. Vraiment, c'est triste. Réfléchissez-vous, sinon c'est un peu difficile. Au moins, le sable est à côté, dans la voie de Badi. Au niveau d'un, vous êtes en train de faire les sables. Mais c'est grave. Donc, les enfants vont tomber malades avant que vous allez revenir avec ce coup. Ce sont que vous ont mis là, c'est triste. Et ce condo, je vais directement sur le marché de Huissy. Depuis qu'ils ont lancé cette voie, cette marché, mais qu'est-ce qui se passe? C'est un peu difficile. Les bonnes dames ont laissé leur bagage ici, là où les piétons pourraient passer. Déjà, à 9h30, vous ne passez pas ici. On ne peut pas passer. Ils ne veulent pas céder la place. Mais M. Pazi Taron, essayez de régler cette situation avant de descendre. Madame Rachid, bonne soirée à vous.
1: Merci, au revoir. 90. Allô, oui, bonsoir.
3: Oui, bonsoir, Madame Rachida Rousseau.
1: Bonsoir, monsieur.
3: Comment vous allez bien?
1: Ça va bien, merci.
3: Vous gérez bien la fraîcheur?
1: Tout va bien, merci.
3: Oui, c'est Ayoro Lucien depuis Zivir. Et je vous remercie d'abord pour hier. Et Rachida Rousseau, pendant les 10 ans de règne du président Patrice Talon, il a fait beaucoup pour que les citoyens ne trinquent pas les dents dans certaines situations. Mais malgré ces efforts, il faut comprendre qu'il reste encore beaucoup à faire. Pourquoi j'ai commencé ma préoccupation de cet après-midi par ces mots? Voilà un citoyen qui a fait des efforts pour construire sa maison et qui habite depuis des années. Mais ce n'est pas parce qu'on a fait des opérations de lotissement et il est devenu sinistré. Mais on est venu implanter un poteau électrique au beau milieu de sa maison. Et depuis un bon moment, il crie sur tous les toits et personne ne veut l'écouter. Pourtant, sa maison se trouve dans un quartier qui a un chef. Et ce quartier se trouve dans un arrondissement qui a également un chef. Et cet arrondissement se trouve dans une commune qui a certes un maire. Et cette, parmi ces différentes autorités que je viens de citer maintenant, personne ne peut réagir pour qu'on donne satisfaction à ces citoyens. Je voudrais faire allusion au cas de M. Boyin. C'est triste ce qui se passe. Nous, on ne fait qu'appeler le directeur de la SV. Pourtant, ces autorités sont là. Ces autorités doivent aussi jouer leur partition. Pendant les campagnes, elles passent de maison en maison pour solliciter le suffrage des citoyens. Et quand une fois élu, il tourne dos à ses citoyens. Ce n'est pas bien. C'est une manière de remercier en monnaie de ce. La population, ce n'est pas bien. Les autorités sont à l'écoute. Ils jouent leur participation, leur partition pour que M. Boyinou ait satisfaction. Monsieur, Madame Rachida Ousou, agréable soirée.
1: Merci à vous autant. Allô, BIP, la suite au 52-52-67-67. Oui.
4: Bonsoir, la journaliste.
1: Bonsoir, monsieur.
4: C'est monsieur Théophile, ok. Je vous appelle de mon village Loué.
1: D'accord. Allez-y.
4: Merci, monsieur et madame. Et la voix qui est dans l'église catholique à Zorissère, la voix est dégradée complètement. Depuis qu'on est en train de créer, madame, personne ne dit rien. Alors qu'il n'y a pas la voix pour rentrer, marcher à Zorissère. Non, impossible. Invite un maire à Dion, essayez de réparer, sinon ce n'est pas bon du tout. Pour finir rapidement, car il faut sûrement, il y a un grand trou là, ça crée du temps tous les jours, madame. Merci. C'était Théophile, ok, que je vous garde.
1: Merci. À bientôt sur BIP Radio. Allô, BIP, au 01-52-52-67-67. Bienvenue à vous.
5: Allô?
1: Oui. Allô, nous vous entendons.
5: Oui, madame Rachida, bonsoir.
1: Bonsoir, monsieur.
5: Clément Soclé, je suis à Papa dans le deuxième arrondissement, pour ne pas dire Sénat des Secondes.
1: D'accord, nous vous entendons.
5: Madame la journaliste, le maire de Cotonou avait sorti un communiqué le 13 novembre, le 13 avril passé, j'allais dire.
1: Il a été lâché par la ligne. On espère qu'il va revenir. Pour le moment, on continue avec un autre auditeur qui en attente au 90. Allô?
6: Allô, bonsoir, madame.
1: Bonsoir, monsieur.
6: Bonsoir.
1: Oui, bienvenue sur VIP Radio.
6: Ok. L'appareil est monsieur Assogba Isaac, depuis Azorissère, dans la commune d'Adjon.
1: Votre chrono est lancé, monsieur Assogba.
6: Il y a deux jours, monsieur, madame.
1: Oui, effectivement.
6: Ok, et nous vous remercions beaucoup pour tout ce que vous avez fait pour notre commune à Dion, parce que vous avez fait un passage. Maintenant, nous sommes en train de croire, je ne sais pas si les autorités nous écoutent. Et moi, nous félicitons son cas. Nous avons crié Ofmas. Ce que Ofmas est en train de faire, la voie en quittant Mister Clipo, ce n'est pas bon. Ce n'est pas du tout bon. Si c'est bon, nous n'avons pas le droit de crier. C'est pas bon. Aujourd'hui, il y a plus aujourd'hui. Pour cette journée, il n'y a plus. Et c'est maintenant qu'ils ont pris les portables. Et comme l'eau s'est rassemblée sur le goudron, ils ont pris les portables, ils ont commencé à faire les photos. C'est devant moi, ils ont fait ça. Et parce que l'eau s'est attendue sur le goudron. Et ils ont pris les portables, ils ont en train de faire les photos de l'eau là. C'est pas bon. Et ma deuxième chose, Là où ils avaient tracé les vents. Si on prend le goudron, les vents, ils avaient tracé ça. Et même mesuré ça. Ils ont laissé les vents là. Et l'eau de ruissellement gêne beaucoup la population. À la hauteur de CG à Zorissère, en allant vers l'église EEEU. Le vent qui est là, ils avaient tracé et ils avaient mesuré. Maintenant, c'est abandonné. Hein, madame, si c'est bon, nous n'avons pas le droit de crier. Hein? Il faut que les autorités nous écoutent. Hein? À la hauteur d'Andomé, l'ancienne entreprise Carafadou qui avait fait la voie, Ofmas avait plongé un peu en allant vers Aquaran. Ce que Ofmas est en train de faire maintenant, il a fait une petite place, tout comme ça, il a laissé. C'est pas bon. Monsieur le conseil, vice-conseil Jacques Ayagi, nous te prions. Même si tu descends dans la communauté, tu m'appelles, moi je suis prêt à te montrer les chemins. C'est pas bon. Et à Djong aussi, c'est la commune du Bénin aussi, ou bien à Djong n'est pas dans les 77 communes. Donc nous prions le ministre de nous aider beaucoup. Merci beaucoup et bon après-midi à vous, monsieur et madame la journaliste.
1: Merci. Bel après-midi à vous aussi. 90, non, 52, 52, 67, 67.
7: Bonsoir, madame la journaliste.
1: Bonsoir, monsieur.
7: Comment vous allez?
1: Ça va bien, merci.
7: Esaïe Diossou, depuis 2 heures de Cotonou, Kate Djelaï.
1: Vous avez l'antenne, monsieur Diossou.
7: Merci beaucoup, madame la journaliste. Pour commencer, vraiment, à Bib Radio. Nous, radio a déjà fermé les 3 ans passés. Mais on est en train de demander grogne en fond sur vous. Vraiment, si vous pouvez nous faire ça là, ça nous fait beaucoup de plaisir. Vraiment, il y a certains auditeurs qui viennent sur l'antenne pour parler, c'est vraiment difficile. Mais si c'est un fond, il va exprimer vraiment bien. Donc, si vous pouvez nous donner grogne en fond, ça nous fait beaucoup de plaisir. Autre occupation, monsieur le journaliste, madame la journaliste, venez aujourd'hui à Carrefour, je vais vous constater ce que j'ai envie de dire tous les jours. Carrefour, c'est dégradé complètement. C'est dégradé complètement à Carrefour, avec les lots dans les trous, avec les odeurs. Donc, Carrefour, aujourd'hui, c'est en plein ville. Mais pourquoi on va constater ce genre de truc? Mais on a dénoncé depuis un moment, depuis l'ancien mairie de Cotonou. Mais lui, ça veut être pour il a passé. Et lui, il est là aujourd'hui, il a dénoncé. Mais au lieu de venir voir, il n'est pas encore venu voir, c'est pas bon. Autre préoccupation, je vais dans ma commune de Sénégal. Il faut dire, vraiment, la voie qui est en capteur de Djefa, il faut aller à Djefa Grébon. C'est dégradé complètement. Qu'est-ce qu'il a fait aujourd'hui pour quitter de la maison, pour venir sur la voie, c'est difficile pour nous. Donc, en fait, c'est la seule voie qui mène vers la mairie de Sénégal. Donc, si le maire actuel de Saint-Paul, Thomas Singo, sans l'écoute, n'a pas tout possible pour résister ça pour nous. On veut quelque chose sur la voie, nous aussi, on va arranger ça. On voit que le maire, lui, il n'y a rien de Cotonou, il a de charger toutes les voies avec ses jaunes. Mais pourquoi de ne pas faire ça à Saint-Paul? Il n'a pas fait tout possible pour charger toutes les voies à Saint-Paul aussi. Nous, on veut ça. Pour finir, je vais dans mon commendation, je vais arranger la parano. Vraiment, madame Rajad, pour ne pas vous mentir, et il y a les routes en ce prison, fait ça là-bas, que ce n'est pas bon. Et aussi, on a besoin de courant dans notre région d'Apadanou. Le courant là, ça s'est arrêté de EPP d'Apadanou. Or que, après EPP d'Apadanou, il y a plein de villages qui sont dans la région d'Apadanou.
1: Merci. Merci beaucoup.
7: Il y a aussi, merci beaucoup, madame la
1: ministre. À bientôt. À lundi, oui, pour le reste, merci beaucoup, parce qu'on a largement dépassé le temps qui vous est imparti. On est au 52 maintenant, non, 90, pardon.
8: Allô, bonsoir.
1: Bonsoir, monsieur.
8: Comment ?
1: Ça va bien, merci.
8: Et le travail ?
1: Tout va bien.
8: D'accord. J'appelle de Port-Nongo.
1: Merci. Et votre nom ?
8: On m'appelle Cédric Antoine.
1: D'accord. La radio vous écoute.
8: J'appelle de Port-Nouveau, commune d'Adjoua, arrondissement de Marouille. Quand tu y viens.
1: Allez-y.
8: Ma grande est que, je dis et je répète, hein, le 17 octobre 2023, hein, on a fait les piquets dans les bancs pour nous donner les poteaux. Jusqu'à présent, nous, on a quand tu y viens là, il n'a pas trouvé. Quand tu y viens, celle-là n'a pas trouvé. Même les entours de nous, qui sont trouvés. J'invite le maire Agara Wambo-Bersou Gemin avec son CA de nous aider. Bon, et pour le second, le 15 septembre, le 15 septembre 2025, hein, les élèves ont commencé l'école. EPP à Gatayevi. Hein? Le vent a soulevé les tôles. Jusqu'à présent, il n'a pas réparé. Mais j'invite les autorités de venir nous réparer ça. Et aussi, on a tant de santé, et puis le marché, on n'a pas construit. J'invite les autorités de venir nous aider. Et pour terminer, je vais dire que de faire le grenier en fond, si vous, vous pouvez nous aider à faire ça, ce sera bon. Bon, à lundi.
1: À lundi, monsieur. Allo Bib continue au 90 52 52 67 67.
9: Oui, la grande, bonsoir.
1: Bonsoir, monsieur.
9: Comment vous allez?
1: Ça va bien, mais on vous entend pas très bien.
9: Moi, je m'appelle Jérôme Apprentier depuis Saint-Éric.
1: D'accord, vous avez la parole. Oui.
9: Bon, alors que moi, je suis maintenant, je vais appeler le CA du 8e arrondissement et Delphino à Cassaton. L'école de base de Diomédé, le taquet de l'école est là. Moi, je ne suis pas d'accord. Parce que l'école n'est pas clôture. Et le CA, quand il est venu là, il a dit que l'école là, il va faire les enfants qui sont là. Et il va redresser l'école et ça va bien honorer. Mais jusqu'à maintenant, ça n'a pas encore marché. Mais s'il n'y a plus là, nos enfants là, on reste à la maison. Mais les deuxièmes préoccupations, je vais aller à la prison civile de Cotonou. Le prison civile de Cotonou, leurs WC qui sont là-bas là, le temps que le WC il est là, moi je suis d'accord. Parce que si ça tombe là, un jour là, notre frère qui sont à prison civile de Cotonou, on va dire que bon, nos frères qui sont là-bas là, bon, ils ont mouru, okay, ils ont fait accident. Donc moi je suis pas d'accord. Donc ce matin, à l'heure que je suis maintenant.
1: Monsieur Aronchede, mais... oui, de oui. Quoi parlez-vous? Quel mur?
9: Le WC qui est à prison civile de Cotonou.
1: Oui, vous êtes là-bas?
9: Non, moi je ne suis pas là-bas, mais moi je suis allé là-bas pour vérifier.
1: Ok, vous êtes allé vérifier le WC.
9: Oui, le WC qui est à prison civile de Cotonou.
1: Qu'est-ce que le WC a?
9: Le WC est directement dégradé. L'état que le WC est là, bon, c'est pas bon. C'est pas bon. Donc j'ai tapé le APB, le régisseur qui est dans la maison pour le CB, le CB grand chef là. Que nous réparons le WC qui est à prison civile de Cotonou. Sinon, si ça tombe là, donc on va perdre beaucoup de personnes là-bas.
1: Donc, d'accord. Donc, vous avez utilisé les toilettes de la prison civile?
9: Oui. Moi, j'étais allé là-bas pour vérifier
1: c'est
9: ça.
1: C'est le constat que vous avez fait. Oui. D'accord. Merci beaucoup.
9: Oui.
1: À bientôt sur Bip Radio 90 77 05 05. Allô?
10: Oui, bonsoir madame Rachida.
1: Bonsoir monsieur.
10: Appelez-moi Valentin Ayonou, en directeur de Tchongui, commune de Sanapoudi.
1: Votre chrono est lancé, monsieur Ayonou.
10: Merci beaucoup. Madame, comme nous sommes aujourd'hui dans un pays où certains commerçants ont toujours l'idée de gruger les populations ou nous consommateurs, nous devons désormais rester éveillés. À ce niveau, nous demandons à toutes les structures habilitées à nous accompagner dans cette veille citoyenne. Et c'est le moment pour moi de demander à l'ANM de commencer par faire ça des centres pour contrôler les petites et les mini-stations qui sont installées un peu partout sur nos différentes agences routières. Pour contrôler, vérifier le litrage de carburant qu'on nous cède au bord de la voie. C'est très important. Je le veux parce que tout le monde veut grandir sur le dos des consommateurs. Tout le monde veut faire son job sur le dos des populations. Ce qui m'amène aussi à le dire, c'est ce qui s'est passé tout récemment et ça continue de se passer au niveau des de produits de ciment. Au moment où l'association des producteurs de ciment du Bénin a fait sortir un courrier pour signifier clairement qu'il n'y a jamais eu d'augmentation du prix de ciment à la production, les dépôts de ciment continuent de gruger les consommateurs en faisant cette surenchère-là. Et dans le même temps, je voudrais demander à toutes les directions départementales de l'industrie et du commerce de descendre eux-mêmes dans sur tout le territoire national pour procéder à la vérification de ces prix de ciment au niveau de ces dépôts-là. Et ceux qui vont enfreindre la loi, je bien crois que ces directions vont leur infliger les sanctions adéquates. Voilà mes préoccupations, ma préoccupation de ce soir, madame. Partez et bon début de week-end.
1: Merci. Bon début de week-end à vous aussi. On est au 52 maintenant. 52, bonsoir.
11: Bonsoir, madame Rachida Dourousseau.
1: Bonsoir, monsieur.
11: C'est Agosu Mamoudou depuis Azawissé, commune à Djoung.
1: Vous avez la parole, monsieur Mamoudou.
11: Merci, madame la journaliste. Je vous félicite beaucoup pour le travail que vous faites pour la nation. Moi, j'invite les autorités de vous écouter. De vous écouter. Vraiment. Moi, je dis le marché d'Azawissé. Aujourd'hui, il a eu plus. Hein. Si c'est que vous étiez dans le marché, vous allez voir de quoi nous parlons. Est-ce que vous pouvez rentrer dans le marché avec un véhicule? Jamais. Jamais. Moi, je le dis. Vraiment. Le commissariat d'Adjoum, moyen roulant, on en parle toujours. Madame Rachidat, vraiment c'est déplorable. Et on ne serait jamais fatigué d'en parler, jusqu'à ce que satisfaction doit y. Vraiment. Troisièmement, pour terminer, le grand enfant. Nous ne devons pas mettre tombe dans le pays. Vraiment, nous ne sommes pas des Français terres. Il faut de grands enfants nous aider pour que ça y est. Madame Rachidat, à lundi.
1: À lundi, monsieur Mamoudou. Allô? Ah, il est presque l'heure. On va prendre le dernier appelant. Allô? Allô, est-ce que vous nous entendez?
12: Oui, allô?
1: Oui, bonsoir, allô? Monsieur. Oui.
12: Allô?
1: Oui, nous vous écoutons.
12: Ok, bonsoir, madame Rachidat.
1: Bonsoir, monsieur. Vous êtes sur BIP Radio et vous êtes le dernier appelant du jour. Quel est votre nom, okay, s'il vous plaît?
12: Moi, c'est Miguel Julien. J'appelle de la Papa Congo.
1: Allez-y pour votre préoccupation. Merci.
12: Oui, je voudrais porter l'attention de tous. Béninois et Béninoises, que la destinée de notre pays est aux mains d'un duo. Donc si nous demandons quelque chose en s'adressant à une personne et que ça ne facilite pas ou bien nous ne l'aurons pas, on peut appeler la seconde personne, en l'occurrence, Talata et Wadaï. Et on veut vivement que le social soit effectif. Et vraiment, dans les foyers, c'est le moment qui nourrit les enfants. Et ce n'est pas anodin que Mme Talata soit une policière. Donc, on est fiers maintenant que nous allons manger correctement au Bénin maintenant. Vivement qu'elle fait de tout son poids pour que le social soit bien fait au Bénin par rapport aux années passées. Je vais vous amener à votre bavin. Il y a une voie avant la maternité, là où il y a le terrain de football pour les enfants. Là. La haute tension a quitté et sa place est descendue complètement vers le bas. J'invite la SBA à aller voir ce côté-là et remettre la haute tension.
1: Mais d'accord. C'est dans quel département?
12: Merci beaucoup. Pardon?
1: Département?
12: À Cotonou, à votre bâle.
1: D'accord, merci beaucoup. On est dans le rouge. Le temps est totalement terminé. Merci beaucoup. Le temps qui nous est imparti, donc, a tiré totalement à sa fin. Il faut mettre un terme à cette émission. Merci d'avoir appelé. Merci pour votre attention. On vous souhaite un bel après-midi en compagnie de Bip Radio.
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3: Samedi 9 mai 2026, mesdames et messieurs, bonjour, merci de nous rejoindre pour ce point de l'actualité sur Bip Radio. Transfèrement, Olivier Bocor quitte la maison d'arrêt de Misérété pour la prison civile de Cotonou. Les détails en début d'édition. Le parti de l'opposition Force Corée pour un Bénin émergent, FCBE, tient ce samedi un conseil national à Cotonou. Il s'agira de prendre des directives pour l'avenir de cette formation politique, selon Prosper Adoukounou, chargé des affaires juridiques de la FCBE. Quelques heures après l'interdiction de la commercialisation de 12 produits cosmétiques dépigmentants par l'agence béninoise du médicament, les commerçants du marché d'Antopa se disent surpris de cette décision. Reportage à suivre. Voilà pour le menu de ce journal. Merci de prendre place pour les détails. Selon des informations de Bip Radio, l'homme d'affaires Olivier Bocor a été transféré ce jeudi de la maison d'arrêt de Misérété vers la prison civile de Cotonou. En ignore encore les raisons de ce transfèrement, condamné le 30 janvier 2025 par la Cour de répression des infractions économiques et du terrorisme en CRIET à 20 ans de réclusion criminelle pour complot contre l'autorité de l'État. Olivier Bocor était considéré comme l'un des proches les plus influents du président Patrice Talon avant ses ennuis judiciaires. Je vous l'annonçais au sommaire, le parti politique Force Corée pour un Bénin émergent, FCBE, tient ce samedi 9 mai 2026 à son conseil national au Champ d'Oiseau à Cotonou. Plusieurs décisions importantes sont attendues au cours de cette rencontre des responsables et militants du parti. Prosper Adoukounou, secrétaire aux affaires juridiques de la FCBE, apporte ici plus de précisions au micro de Bip Radio.
4: Le Conseil national tient pour le samedi 9 mai 2026 au Champ d'Oiseau. Nous allons nous voir pour prendre des options pour l'avenir du parti, les nouvelles orientations du parti surtout. La hiérarchie est claire au niveau du FCBE. Actuellement, c'est le directeur exécutif national adjoint. C'est lui qui est le président du SEN du Michelin. Le groupe politique avait exhorté toutes les militantes et tous les militants au calme et à la sérénité. En attendant la tenue du Conseil du 9 mai prochain.
3: Parlons santé dans ce journal. L'agence béninoise du médicament et des autres produits de santé ABMED interdit désormais la vente de plusieurs produits cosmétiques dépigmentants sur le territoire national. Au marché d'Antokwa à Cotonou, dans la soirée de ce vendredi, vendeuses et commerçantes disent avoir appris la nouvelle avec surprise. Reportage Romario Rungwe.
5: La nouvelle est tombée comme un coup de massue sur la tête des vendeuses de produits cosmétiques à Dantokba. Dans les allées du secteur des produits cosmétiques, plusieurs commerçantes rencontrées ce vendredi soir affichent la surprise et parfois l'incompréhension. Certaines disent découvrir pour la première fois les risques liés à ces produits désormais interdits par l'ABMED.
6: On a lu, mais vraiment, nous on n'a pas encore vu qu'il y a qui vient pour dire que ce produit n'est pas bon.
7: La note qui est sortie, oui, dit vraiment, ça nous tombe dessus comme un coup de tonnerre. On ne comprend pas comment on va faire le stock qu'on avait. Que faut-il faire du stock?
5: Outre les dangers sur la santé, leur inquiétude se mêle aussi aux pertes financières dues aux produits déjà stockés. Mais malgré le choc, beaucoup promettent déjà de respecter la décision gouvernementale.
6: Si vous nous dites de ne pas vendre, on ne peut pas aller contre l'État. C'est que l'État dit. C'est ça qu'on va faire.
7: En tant que bon citoyen, c'est une autre qui est sortie. On est obligé de se conformer, mais de nous laisser un peu de temps.
8: On sera obligé de s'y conformer.
5: Au total, 12 produits sont concernés, notamment Carolite, Dermovat, Fairy White et Rapid Clair. Selon l'ABMED, ces produits contiennent des substances dangereuses prohibées pouvant conduire au cancer de la peau.
3: Suite aux récentes pluies qui se sont abattues sur Cotonou, les populations de la capitale économique du Bénin lancent des cris de détresse. Face à cette situation, le maire Luc Yankaja a effectué une descente dans plusieurs établissements scolaires pour constater de visu les dégâts causés par les inondations.
0: Le constat que j'ai fait, c'est que il faut s'en réjouir pour s'engager à faire davantage. Les infrastructures réalisées n'ont pas dysfonctionné. Quand les infrastructures réalisées sont entretenues, ils ont rendu le service attendu. La preuve en est que au pic de la pluie d'avant-hier, il y avait de l'eau partout. Mais environ 2 heures après, l'eau s'est retirée. Parce que les infrastructures, quand le curage est fait à bonne date, les infrastructures ont fonctionné. Donc nous devons faire en sorte que chacun joue sa partition, à savoir que la population n'utilise pas les caniveaux comme exutoire, que les agences et les structures de la mairie qui sont chargées de l'entretien le fassent à temps, à bonne date. Ainsi, nous aurons les infrastructures qui jouent leur partition. J'aime à dire que sans cela, tous les milliards du monde ne suffiraient pas à rendre la ville hors d'eau.
3: Sport à présent, éliminatoire Coupe du Monde U20 Pologne 2026. Le match à retour entre le Bénin et la Côte d'Ivoire sera joué demain dimanche 10 mai. 24 heures avant la rencontre, les Amazones ont eu une séance d'entraînement cet après-midi à 12h30. Une heure après, une conférence de presse sera organisée avec l'équipe béninoise. Suivra ensuite la conférence de presse de l'équipe ivoirienne à 14h30 et les séances d'entraînement une heure après. Une victoire offrirait une qualification historique pour une phase finale de Coupe du Monde au Bénin. Vincent Rotureau, manager des équipes nationales des catégories d'âge du Bénin, évoque la préparation de la sélection avant ce rendez-vous capital. On l'écoute.
9: On a eu la chance d'avoir une semaine complète. C'est et à la fois, on va dire, court, mais à la fois long, parce qu'il faut savoir occuper les 7 jours de préparation. Mais bien sûr qu'on y croit, parce qu'aujourd'hui, on a semé déjà depuis plusieurs mois, et depuis voire même peut-être plusieurs années, parce qu'il ne faut pas oublier que la majorité des joueuses qui constituent aujourd'hui ce groupe U20 ans sont originaires donc des championnats scolaires au niveau des clubs. Et aujourd'hui, l'effervescence que nous avons tous, ce n'est pas que l'équipe et son staff, c'est tout un peuple béninois qui voit son équipe aller donc en Pologne, donc en septembre. Donc on est hyper motivé. Et maintenant, ce qu'il faut, c'est être capable d'être présent dimanche à 15h et c'est ce qu'on essaye de faire pour les filles, de les préparer le mieux possible, pas que sur le côté football mais aussi sur le côté mental, parce que la gestion, la pression qu'elles vont se mettre, c'est normal, il faut que ça soit une bonne pression. Et quand on est capable de jouer à haute intensité avec une bonne pression, on doit être capable de franchir les obstacles.
3: C'est la fin de BIP Info, 7h de ce samedi 9 mai 2026. Razak Moussa, Alès, comme l'on nous dauphiné, merci de nous avoir suivis et bon début de matinée à toutes et à tous.

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1: L'agence béninoise du médicament et des autres produits de santé, Abimed, a récemment interdit la commercialisation de plusieurs produits cosmétiques jugés dangereux pour la santé. Une décision qui suscite de nombreuses réactions chez les vendeurs du secteur. Quel impact pour les commerçants? Les acteurs étaient-ils suffisamment informés des risques liés à ces produits? Et comment comptent-ils désormais s'adapter à cette mesure? Adetola Adeyinka, chargée de communication de l'Association des vendeuses de produits cosmétiques du Bénin, répond aux questions de Romario Gunkwe.
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0: depuis un certain bon bout de temps.
1: Est-ce que vous pensez que ça pourrait impacter ces décisions?
0: Bien évidemment que ça va impacter, que ce soit les importateurs, les commerçants et les consommateurs. Mais comme c'est un communiqué qui vise à l'amélioration de la santé de la population, on sera obligé de s'y conformer.
1: Est-ce que au niveau de votre association, les commerçants avaient déjà été sensibilisés sur les dangers ou l'illégalité des produits qui ont été listés dans le communiqué?
0: Oui, je pense que dans un passé récent, il y a eu des descentes qui ont été effectué au niveau de plusieurs marchés du Bénin. Et l'information première, c'était déjà de faire passer le message par rapport à ces produits qui sont constitués comme des médicaments et dont la vente sera interdite.
1: Maintenant, quelle disposition vous, vendeurs, prenez pour vous conformer à cette décision?
0: Voilà, nous avons une association où nous passons souvent l'information, une association constituée de près de 1000 acteurs. Donc, l'information a été divulguée et en ce qui concerne ceux qui ont déjà des stocks ou ceux qui vendent ces produits qui aujourd'hui sont interdits à la vente, nous serons obligés de faire des démarches afin de demander à l'ABMED un délai afin que ces produits puissent être retirés du marché.
1: Et quelles sont aujourd'hui les principales difficultés des vendeurs de ces produits et qu'attendez-vous des autorités pour accompagner le secteur?
0: Déjà, comme c'est des produits qui affectent la santé et nous sommes conscients que ces produits ne font pas du bien, nous pensons que nous irons dans la même démarche que la BMED afin que ces produits soient définitivement retirés du marché parce qu'il y va de notre bien-être. En ce qui concerne les doléances, c'est comme j'ai dit, vu que la nouvelle vient de tomber, il y a des gens qui ont certainement des stocks, qui vendent ces produits. Nous allons entamer des démarches afin que, qu'on ait un délai de retrait de ces produits et voir ce qu'on fera par la suite avec ces produits. Nous remercions les autorités qui pensent déjà à notre bien-être, à notre santé et qui mènent des actions dans le but de nous aider à nous porter bien. Et nous aussi, en tant qu'acteurs dans le domaine, nous allons les accompagner dans leur dynamique afin que tout se passe bien, que ce soit de leur côté et du nôtre également.
1: Merci.
0: C'est moi.
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3: Olivier Boko quitte la maison d'arrêt de Misérété pour la prison civile de Cotonou. L'homme d'affaires a été transféré ce jeudi de la maison d'arrêt vers la prison civile. Nous ignorons pour le moment les raisons de ce transfert. Le parti de l'opposition Force Corée pour un Bénin émergent, FACBE, tient ce samedi un conseil national à Cotonou. Il s'agira de prendre des directives pour l'avenir de cette formation politique, selon Prosper Adokono, chargé des affaires juridiques. Et quelques heures après l'interdiction de la commercialisation de 12 produits cosmétiques dépigmentants par l'agence béninoise du médicament, les commerçants du marché d'Antokpa se disent surpris de cette décision.
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1: Fidèles auditeurs de Bip Radio, bonjour. Nous espérons que vous vous portez à merveille. Ce nouveau numéro de la chronique Prévention routière sera consacré à la conduite des chauffeurs de minibus. Pour en parler, nous recevons un habitué des lieux, Eric Dayanvi, du Centre national de sécurité routière. Bonjour.
2: Oui, bonjour, monsieur le journaliste.
1: Alors, premier constat, à Cotonou, certains chauffeurs, pour la plupart, ne disposent pas de permis de conduire, font des essais de vitesse et surtout font des surcharges. Est-ce que le CNSR a déjà effectué des constats dans ce sens?
2: Oui, merci beaucoup et je te remercie pour avoir abordé ce thème. Et effectivement, les conducteurs de véhicules, beaucoup d'entre eux n'ont pas le permis de conduire. Et surtout les conducteurs de minibus appelés Topa Topa. Et je tiens à rappeler ici que le Centre national de sécurité routière, que c'est une institution qui est chargée d'assurer la sécurité de tous les usagers sur la route. Et on doit passer par tous les moyens pour communiquer avec tous les usagers de la route. Et ce thème concerne principalement les conducteurs de minibus. Et je rappelle que le permis de conduire qui est autorisé à la conduite de minibus, c'est la catégorie DR. Donc il faut que ceux qui aspirent, ceux qui veulent conduire les minibus, il faut qu'ils passent par l'auto-école pour avoir ce permis de conduire DR. Parce que c'est ça qui leur donne l'autorisation de la conduite de minibus. Et dans la circulation, il y a des règles à observer. Et dans l'agglomération, la vitesse maximale que tu dois imprimer à ton véhicule, c'est 50 km à l'heure.
1: 50 km
2: à l'heure dans l'agglomération. Je prends un exemple, celui qui quitte Porto-Novo pour Cotonou, c'est déjà une agglomération. Okay. Il ne doit pas dépasser 50 km à l'heure. Okay. Les 50 km à l'heure te permet de t'arrêter quand subitement il y a un obstacle devant toi. Ça te permet de ne pas percuter l'obstacle dans la circulation. Donc il faut qu'ils comprennent que dans la circulation, il ne doit pas faire la vitesse, il doit aller à une vitesse modérée qui est 50 km à l'heure. Plus encore, il faut que ces conducteurs de minibus sachent que avant de s'arrêter, qu'il y a des procédures, qu'il y a des étapes à faire pour l'arrêt. On constate dans la circulation que quand ils voient les usagers au bord de la voie,
1: les clients
2: qui agissent seulement la main, ils s'arrêtent brusquement sans tenir compte des autres usagers qui partagent le même espace sans que ça, c'est un mauvais comportement qu'il faut décourager.
1: Et surtout, ils ne mettent même pas les clients avant de...
2: Très bien, avant de changer de direction. C'est ça que je voulais dire, parce que dans la circulation, chacun a son couloir de circulation. Et il faut qu'il sache que pour emprunter ou bien pour solliciter le couloir de marche de l'usager avec lequel il est dans la circulation, il faut qu'il avertisse. Et pour mieux avertir, il faut qu'il mette son clientant pour s'y aller. Il faut mettre le clientant à temps. Il ne faut pas mettre le clientant quand on est prêt à s'arrêter. Et c'est ça souvent ils font. Quand ils voient le client au bord de la voie, ils s'arrêtent brusquement, ils mettent le clientant, ils s'arrêtent. Ça, c'est un mauvais comportement qui nous amène aux accidents de la circulation. C'est pour cela qu'à chaque fois, quand on a l'occasion de les rencontrer dans les vents, parce qu'à Cotonou, à Topa, ils n'ont plus de parc, ils n'ont plus de parc de regroupement, c'est souvent les vents qui prennent d'assaut pour garer. Donc, nous nous déplaçons vers eux pour leur énumérer, pour faire comprendre à ces conducteurs que leur comportement dans la circulation, c'est ça qui crée des accidents de la circulation. Il faut qu'ils changent de comportement et ils commencent par s'adapter au bon comportement, à la bonne conduite, et il faut qu'ils respectent le code de la route.
1: On constate également en circulation que les patrons de ces chauffeurs confient les véhicules à des jeunes hommes. Du coup, que fait la police républicaine lorsqu'elle effectue par exemple des contrôles et se rend compte que le conducteur ne dispose pas de permis? Est-ce que ce sont des amendes ou la police retire le véhicule?
2: Oui, et effectivement, c'est un fait. Parce que quand vous prenez les jeunes qui conduisent les minibus appelés Topa Topa, vous voyez que la majorité de ces jeunes n'ont pas le permis adapté. On a remarqué qu'en réalité, c'est les conducteurs qui ont le permis qui confient ces bus-là à ces jeunes-là pour qu'ils exploitent dans la circulation en prenant les clients. Ça, c'est un comportement qu'il ne faut pas encourager. Et je pense que la police républicaine doit aller plus loin, doit commencer par contrôler les permis de conduite de ces conducteurs qui sont au volant. Et une fois ces conducteurs décelés, il faut qu'ils prennent les mesures qu'il faut. Il faut qu'ils saisissent le véhicule en même temps. Parce que s'ils laissent faire, ça peut occasionner des accidents de la circulation. En République du Bénin, le code a été clair. C'est qu'il faut avoir le permis qui est adapté au matériel roulant que tu conduis. Or, ces jeunes qu'on rencontre dans ces minibus n'ont pas la catégorie du permis qui leur permette de conduire ces minibus. Donc, ne vous en faites pas. Je pense que le code qui a été envoyé à l'Assemblée nationale, tous ces paramètres-là sont inscrits dedans. Et quand ça va revenir, nous allons essayer de vulgariser ça pour que chacun soit situé, pour que chacun comprenne que en faisant telle chose ou bien en pratiquant telle chose dans la route, qu'il tombe sous le coup de la loi et il sera verbalisé comme cela se doit.
1: Alors, parlant de la surcharge de ces minibus-là, est-ce que cela ne met pas en danger le conducteur, les personnes à bord du véhicule et même les autres usagers aux alentours?
2: Bien sûr, parce que quand tu fais une surcharge, quand tu surcharges ton véhicule, d'abord, tu ne respectes pas les prescriptions qui sont inscrites dans la carte de grise. Parce que la carte de grise, c'est la carte d'entrée du véhicule. Et quand vous prenez la carte de grise, ça te donne le nombre total de charges que ce véhicule-là doit prendre. Quand tu excèdes le poids, cela veut dire que tu mets ton véhicule, tu mets en difficulté les autres usagers de la circulation. Tu mets en difficulté ta propre sécurité et la sécurité des usagers qui sont dans le véhicule. Quand tu es en surcharge, cela veut dire que en voulant freiner, le véhicule n'obéit plus parce que le poids qui est dans le véhicule force le véhicule à ne pas s'arrêter et traîne le véhicule. Ça peut causer un accident parce que quand il y a un obstacle devant, c'est le système de freinage qui te permet de t'arrêter pour ne pas percuter l'obstacle. Une fois que la surcharge est en fait, cela veut dire que ça ne va pas obéir au système de freinage. Ça peut avoir une défaillance mécanique qui va te conduire à faire un accident. Donc, la surcharge est proscrite. Et je pense que quand on prend quelqu'un, il y a surcharge de marchandises, il y a aussi surcharge de personnes. Les deux, c'est la même chose. Et il faut que chaque conducteur puisse se dire que dans la circulation, je dois tout faire pour respecter les prescriptions routières. Je dois tout faire pour être un conducteur exemplaire et que mon comportement, le comportement que j'ai dans la circulation, que ce comportement soit un comportement exemplaire qui n'implique pas les autres dans un accident de la circulation.
1: Éric Taillon-Ville, merci.
2: Merci beaucoup.
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1: Olivier Bouko quitte la maison d'arrêt de Misérété pour la prison civile de Cotonou. L'homme d'affaires a été transféré ce jeudi de la maison d'arrêt vers la prison civile. Nous ignorons pour le moment les raisons de ce transfert. Le parti de l'opposition Force Corée pour un Bénin émergent, FACBE, tient ce samedi un conseil national à Cotonou. Il s'agira de prendre des directives pour l'avenir de cette formation politique, selon Prosper Adokonou, chargé des affaires juridiques. Et quelques heures après l'interdiction de la commercialisation de 12 produits cosmétiques dépigmentants par l'agence béninoise du médicament, les commerçants du marché d'Antokpa se disent surpris de cette décision.

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1: Sur le continent africain, la date de la présidentielle burundaise fixée au 3 mai 2027 a été annoncée ce vendredi par la Commission électorale nationale indépendante. Dans un communiqué commun, les partis d'opposition CNL, UPRONA, CODEBU, DCP et FRODEBU exigent l'organisation d'un dialogue national comme préalable à toute élection. Un peu plus loin au Mali, un peu moins de 2 semaines après les attaques djihadistes contre cette localité du pays, les voix favorables à la junte s'élèvent pour refuser tout dialogue avec le JNIM. Jeudi dernier, le ministre malien des Affaires étrangères l'a martelé face aux diplomates accrédités à Bamako et ce vendredi, deux associations proches de la junte l'ont réaffirmé, tandis que le blocus décrété par le JNIM se fait ressentir dans tout le pays. Enfin, en Afrique du Sud, la Cour constitutionnelle rouvre la porte ce vendredi à une procédure de destitution du président Cyril Ramaphosa. C'est un nouveau rebondissement dans l'affaire dite Falafala qui dure depuis 4 ans. Un scandale lié au vol d'une importante somme d'argent liquide, près de $600,000 sur l'une des propriétés du président.
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2: Le directeur général du Centre national de sécurité routière informe le public qu'au titre des actions de réduction durable des décès et traumatismes sévères dus aux accidents de la circulation impliquant les usagers des deux et trois roues motorisées, un projet pilote de facilitation de l'accès des populations aux casques homologués est en cours de formulation avec le Fonds national de la microfinance. En prélude à l'opérationnalisation du mécanisme innovant de microfinancement qui en découlera, le CNSR initie la constitution d'un répertoire officiel des distributeurs de casques homologués au Bénin afin de faciliter la mise en relation entre les bénéficiaires du projet de microfinancement et les structures de vente proposant des casques conformes aux normes de sécurité. Les opérateurs intéressés par cette initiative sont priés de fournir au CNSR les informations suivantes. A. Informations sur l'entreprise, raison sociale complète, adresse du siège social, numéro de téléphone fixe et mobile, adresse e-mail, numéro de registre de commerce et IFU, ouverture géographique, département desservi. B. Informations techniques sur les casques. Type de protection, intégrale, jet ouvert, modulable, cross. Nom d'homologation précisé pour chaque modèle. ECE 22,05 ou ECE 22,05 Europe. DOT États-Unis, JIS Japon, autre norme internationale reconnue à préciser. Taille disponible pour chaque modèle XS, S, M, L, XL, XXL ou dimension en CM. Durée et conditions de la garantie fabricant. C. Information commerciale et logistique. Prix unitaire par type de casque homologué en CFA. Stock actuellement disponible par modèle et taille ou capacité d'approvisionnement. Catalogue, produits ou photos des différents modèles, format PDF ou JPEG. Les dossiers d'information peuvent être déposés à la Direction Générale du CNSR 6 Aïk Bay, P13 route de Porto Novo, de lundi au vendredi, de 8h à 15h, ou envoyés par courrier électronique aux adresses suivantes cnsr.info@gouv.bj. Les opérateurs sont encouragés à transmettre leurs informations dans les meilleurs délais afin de faciliter la constitution du dit répertoire. Critères d'éligibilité. Seuls seront inscrits au répertoire officiel du projet les structures proposant des casques répondant aux normes d'homologation internationalement reconnues. Les casques devront obligatoirement porter l'étiquette ou le marquage de certification. Le CNSR remercie d'avance tous les opérateurs économiques pour leur collaboration et leur engagement dans cette initiative en faveur de la sécurité routière. A signé ce communiqué le directeur général Ariel Sacramento.
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2: Au menu de BIP Info 8h, Olivier Bouko quitte la maison d'arrêt de Misérété pour la prison civile de Cotonou. L'homme d'affaires a été transféré cette semaine. Les raisons de ce transfert restent pour le moment inconnues. Le parti de l'opposition FCBE tient ce samedi un conseil national à Cotonou. Il s'agira de prendre des directives pour l'avenir de cette formation politique, selon le chargé des affaires juridiques Prosper Adoukounou. Les Amazones de la catégorie moins de 20 ans jouent demain contre la Côte d'Ivoire. 24 heures avant cette rencontre, elles auront une séance d'entraînement suivie d'une conférence de presse. Comment les filles se préparent-elles pour cette rencontre décisive? Nous avons posé la question au manager des équipes nationales des catégories d'âge du Bénin que vous entendrez dans ce 8 heures. Bonjour à toutes et à tous. Éliminatoire Coupe du Monde U20 Pologne 2026. Le match retour entre le Bénin et la Côte d'Ivoire sera joué demain dimanche 10 mai. 24 heures avant la rencontre, les Amazones ont une séance d'entraînement. Cet après-midi à 12h30, une heure après, une conférence de presse sera organisée avec l'équipe béninoise. Suivra ensuite la conférence de presse de l'équipe ivoirienne. À 14h30 et leur séance d'entraînement une heure après. Et il faut rappeler qu'une victoire offrirait une qualification historique pour une phase finale de Coupe du Monde au Bénin. Vincent Roturo, manager des équipes nationales des catégories d'âge du Bénin, évoque ici la préparation de la sélection avant ce rendez-vous capital.
3: On a eu la chance d'avoir une semaine complète. C'est et à la fois, on va dire, court, mais à la fois long, parce qu'il faut savoir occuper les 7 jours de préparation. Mais bien sûr qu'on y croit, parce qu'aujourd'hui, on a semé déjà depuis plusieurs mois, et depuis voire même peut-être plusieurs années, parce qu'il ne faut pas oublier que la majorité des joueuses qui constituent aujourd'hui ce groupe U20 ans sont originaires donc des championnats scolaires au niveau des clubs. Et aujourd'hui, l'effervescence que nous avons tous, ce n'est pas que l'équipe et son staff, c'est tout un peuple béninois qui voit son équipe aller donc en Pologne, donc en septembre. Donc on est hyper motivé. Et maintenant, ce qu'il faut, c'est être capable d'être présent dimanche à 15h et c'est ce qu'on essaye de faire pour les filles, de les préparer le mieux possible, pas que sur le côté football mais aussi sur le côté mental, parce que la gestion, la pression qu'elles vont se mettre, c'est normal, il faut que ça soit une bonne pression. Et quand on est capable de jouer à haute intensité avec une bonne pression, on doit être capable de franchir les obstacles.
2: Je vous le disais au sommaire, l'homme d'affaires Olivier Bouko a été transféré ce jeudi de la maison d'arrêt de Misérété vers la prison civile de Cotonou. Les raisons de ce transfert restent pour le moment inconnues. Condamné le 30 janvier 2025 par la CRIET à 20 ans de réclusion criminelle pour complot contre l'autorité de l'État, Olivier Bouko était considéré comme l'un des proches les plus influents du président Patrice Talon avant ses ennuis judiciaires. Le parti politique Force Corée pour un Bénin émergent tient ce samedi son conseil national au Champ d'Oiseau à Cotonou. Plusieurs décisions importantes sont attendues au cours de cette rencontre des responsables et militants du parti. Prosper Adoukounou, secrétaire aux affaires juridiques de la FCBE, apporte plus de précisions.
4: Le Conseil national tient pour le samedi 9 mai 2026 au Champ d'Oiseau. Nous allons nous voir pour prendre des options pour l'avenir du parti, les nouvelles orientations du parti surtout. La hiérarchie est claire au niveau du FCBE. Actuellement, c'est le directeur exécutif national adjoint. C'est lui qui dirige du sein du missionnaire. Le groupe politique avait exhorté toutes les militantes et tous les militants au calme et à la sérénité. En attendant la tenue du Conseil du 9 mai.
2: À Après les fortes pluies qui se sont abattues sur Cotonou, les populations de la capitale économique du Bénin lancent des cris de détresse. Face à cette situation, le maire Luc Yankadja a effectué une descente dans plusieurs établissements scolaires pour constater de visu les dégâts causés par les inondations. Voici le reportage d'Apollinaire Badotoudé présenté par Léonard Claudel Sonnegbon.
5: À moins d'un mois de l'examen du CEP, le maire de Cotonou et son équipe technique ont visité plusieurs centres d'examen inondés. Sous la pluie de ce vendredi, la délégation s'est rendue à l'école primaire de Saint-Rita, à Menoté-Nord et à Gla-Razonto. Le maire a échangé avec les responsables d'établissement sur les difficultés rencontrées avant d'identifier les mesures urgentes à prendre avant les jours de composition. À Gla-Razonto, la saison pluvieuse est toujours une épreuve difficile pour les écoliers. En témoigne Roger Mikonhui, chef quartier Dakla Ralazunto.
6: En saison de pluie, franchement, les classes, la cour même est complètement inondée. Quand le maire venait là, quand on a envoyé les bidosés et puis les niveleuses là, tracer un peu des tranchées, c'est ça qui nous a permis que nous puissions passer librement sans passer par dans des eaux pluviales. Au niveau de la ligne d'écoulement, des eaux pluviales est bloquée au niveau de Bodjetin et puis au niveau de Yamikodji. L'eau pluviale qui quitte au niveau de Kasoto, une bonne partie d'Agla, Sifa, Omoto, tout ça là, ça va dans la Kaimé. Les pavés sont faits, c'est bien fait, mais une fois que les tranchées ne sont pas ouvertes, les pavés sont inondés, les maisons sont inondées, même ça ne passe pas. Et obligatoirement, on devait les nettoyer et on devait tracer la ligne d'écoulement avec les mêmes des pelles amphibines. On n'a pas encore besoin des milliards pour pouvoir les faire tracer. Si on a un pelle amphibine, ça va nous aider quand même à s'épanouir un peu pendant la saison de pluie.
5: La directrice du groupe B de l'EPP à Gla-Razonto, Mona Marie Emechibozo, salue l'initiative de la mairie de Cotonou.
7: Du matin était très intense et les salles de classe étaient inondées et la cour aussi était inondée, le bureau, tout est inondé. Ici c'est un centre de composition pour le CEP. Avec ça, les enfants n'arrivaient pas à composer, ils ne peuvent pas s'asseoir et composer. Nous remercions beaucoup l'aide de Cotonou pour sa descente, sa visite. Il a constaté le fait, puisqu'il pleut aujourd'hui aussi. Il a promis de régler la situation.
5: Le maire de Cotonou s'est engagé à trouver des solutions concrètes face aux difficultés de ces écoles avant le déroulement de l'examen du CEP prévu à partir du 1er juin prochain.
2: Et juste après sa descente sur le terrain, le maire Luc Yankadja constate que les infrastructures restent fonctionnelles malgré les précipitations à l'écoute.
8: Le constat que j'ai fait, c'est qu'il faut s'en réjouir pour s'engager à faire davantage. Les infrastructures réalisées n'ont pas dysfonctionné. Quand les infrastructures réalisées sont entretenues, ils ont rendu le service attendu. La preuve en est qu'au pic de la pluie d'avant-hier, il y avait de l'eau partout. Mais environ 2 heures après, l'eau s'est retirée. Parce que les infrastructures, quand le curage est fait à bonne date, les infrastructures ont fonctionné. Donc nous devons faire en sorte que chacun joue sa partition, à savoir que la population n'utilise pas les caniveaux comme exutoire, que les agences et les structures de la mairie qui sont chargées de l'entretien le fassent à temps, à bonne date. Ainsi, nous aurons les infrastructures qui jouent leur partition. J'aime à dire que sans cela, tous les milliards du monde ne suffiraient pas à rendre la ville hors d'eau.
2: Nous sommes ainsi à la fin de cette édition mise en onde par Razak Moussa, Alès Comblan-Nudofine. J'étais à la présentation. Bonne suite du programme à toutes et à tous.

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1: L'Agence béninoise du médicament et des autres produits de santé a récemment interdit la commercialisation de plusieurs produits cosmétiques jugés dangereux pour la santé. Une décision qui suscite de nombreuses réactions chez les vendeurs du secteur. Quel impact pour les commerçants? Les acteurs étaient-ils suffisamment informés des risques liés à ces produits et comment comptent-ils désormais s'adapter à cette mesure? Romario Rumpé a posé la question à Adetola Adeyinka, chargé de communication de l'Association des vendeuses de produits cosmétiques du Bénin.
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0: avons déjà l'information depuis un certain bon bout de temps.
1: Est-ce que vous pensez que ça pourrait impacter ces décisions?
0: Bien évidemment que ça va impacter, que ce soit les importateurs, les commerçants et les consommateurs. Mais comme c'est un communiqué qui vise à l'amélioration de la santé de la population, on sera obligé de s'y conformer.
1: Est-ce que au niveau de votre association, les commerçants avaient déjà été sensibilisés sur les dangers ou l'illégalité des produits qui ont été listés dans le communiqué?
0: Oui, je pense que dans un passé récent, il y a eu des descentes qui ont été effectué au niveau de plusieurs marchés du Bénin. Et l'information première, c'était déjà de faire passer le message par rapport à ces produits qui sont constitués comme des médicaments et dont la vente sera interdite.
1: Maintenant, quelles dispositions vous, vendeurs, prenez pour vous conformer à cette décision?
0: Voilà, nous avons une association où nous passons souvent l'information, une association constituée de près de 1000 acteurs. Donc, l'information a été divulguée et en ce qui concerne ceux qui ont déjà des stocks ou ceux qui vendent ces produits qui aujourd'hui sont interdits à la vente, nous serons obligés de faire des démarches afin de demander à l'ABMED un délai afin que ces produits puissent être retirés du marché.
1: Et quelles sont aujourd'hui les principales difficultés des vendeurs de ces produits et qu'attendez-vous des autorités pour accompagner le secteur?
0: Déjà, comme c'est des produits qui affectent la santé et nous sommes conscients que ces produits ne font pas du bien, nous pensons que nous irons dans la même démarche que la BMED afin que ces produits soient définitivement retirés du marché parce qu'il y va de notre bien-être. En ce qui concerne les doléances, et comme j'ai dit, vu que la nouvelle vient de tomber, il y a des gens qui ont certainement des stocks, qui vendent ces produits. Nous allons entamer des démarches afin que, qu'on ait un délai de retrait de ces produits et voir ce qu'on fera par la suite avec ces produits. Nous remercions les autorités qui pensent déjà à notre bien-être, à notre santé et qui mènent des actions dans le but de nous aider à nous porter bien. Et nous aussi, en tant qu'acteurs dans le domaine, nous allons les accompagner dans leur dynamique afin que tout se passe bien, que ce soit de leur côté et du nôtre également.
1: Merci.
0: C'est moi.
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3: À la une de l'actualité sur Bip Radio, Olivio Bocor quitte la maison d'arrêt de Misérété pour la prison civile de Cotonou. L'homme d'affaires a été transféré ce jeudi. Les raisons de ce transfert restent pour le moment inconnues. Le parti de l'opposition Force Corée pour un Bénin émergent tient ce samedi un conseil national à Cotonou. Il s'agira de prendre des directives pour l'avenir de cette formation politique selon le chargé des affaires juridiques Prosper Adoukounou. Les Amazones de la catégorie U20 jouent demain contre la Côte d'Ivoire. 24 heures avant cette rencontre, elles auront une séance d'entraînement suivie d'une conférence de presse. Comment les filles se préparent-elles pour cette rencontre? Nous avons posé la question au manager des équipes nationales des catégories d'âge du Bénin, Vincent Routureau.

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2: Bonjour à toutes, bonjour à tous. C'est avec un grand plaisir que nous vous retrouvons autour de cette émission de santé dans les locaux de BIP Bénin Info Première sur la fréquence 106 FM. Aujourd'hui, un thème qui nous surprend toujours et qui serait celui de quoi faire en cas d'urgence. Conduite à tenir face à une urgence. Face à une urgence constatée de son enfant, de son époux ou pour soi-même. Souvent, c'est la nuit, on ne sait pas quoi faire, on ne sait pas comment s'y prendre. Souvent, c'est pas la nuit d'ailleurs non plus. On verra par exemple les cas des accidents de la voie publique. Alors, il y a le docteur Tariq Akinocho qui est médecin généraliste à MEDOM. MEDOM qui est une contraction de médecin à domicile. Et vous allez voir qu'il va nous parler de MEDOM. Et si vous ne connaissez pas, chère auditrice et chers auditeurs, MEDOM, eh ben, je vous invite à connaître MEDOM. Car moi-même, deuxième intervenant de ce plateau, médecin généraliste, je fais appel à eux parfois quand justement mes propres malades me disent « il m'arrive quelque chose » et que je suis dans l'incapacité de pouvoir me déplacer ou leur donner un avis. Alors j'appelle moi-même MEDOM, figurez-vous, pour leur dire « ce serait bien que vous puissiez vous rendre à domicile ». Je suis médecin généraliste au cabinet médical Missik Bay, respectons la vie, au quartier Les Cocotiers à Cotonou. Et effectivement, nous allons avoir un troisième invité virtuel. Virtuel parce que je vais parler en son nom pour vous présenter un outil, un moyen effectivement de réaction face à une urgence, c'est le SAMU. Le SAMU au Bénin est très utile dans ces cas-là. Tariq Akinocho, vous êtes médecin et je vous laisse présenter tant vous-même ce que vous faites que aussi ce que vous représentez aujourd'hui autour de ce plateau qui est cette fameuse association ou entreprise qui s'appelle MEDOM.
3: Bonjour chers auditeurs, bonjour chères auditrices, bonjour docteur Adjaï, merci bonjour. Pour l'invitation. Je suis le docteur Tariq Akinocho. Je suis médecin généraliste, comme vous l'avez si bien dit, et je suis médecin à MEDOM Bénin. MEDOM Bénin pour dire médecin à domicile Bénin. MEDOM Bénin, c'est le premier réseau de professionnels de santé spécialisé dans la prise en charge médicale en ambulatoire. Nous disposons à ce jour de près de 40 voire 50 médecins et nous mettons à la disponibilité de la population béninoise des consultations de médecine générale à domicile, mais également des consultations de médecine avec des spécialistes. Nous avons des médecins cardiologues, ORL, des hématologues, neurologues, rhumatologues et j'en passe, qui sont capables d'intervenir aux besoins à domicile. MEDOM Bénin essaie de répondre à n'importe quel besoin de la population et de la famille de la personne qui nous appelle ou qu'elle se trouve sur le territoire béninois.
2: Comment ça se passe? Je crois que vous avez aussi un créneau qui dit qu'en gros, en moins d'une heure quelque part, grâce à votre pool dont vous nous avez parlé, qui est un pool avec un nombre important de médecins, vous pouvez intervenir à peu près dans toutes les le coin de Cotonou ou ailleurs que Cotonou.
3: C'est exactement ça. Nous disposons d'un grand réseau. Nous avons jusqu'à 50 et parfois même plus de médecins qui sont disponibles à intervenir à tout moment. Donc, nos délais varient généralement entre 15 à 45 minutes. Il est très rare de nous voir atteindre une heure avant d'intervenir. Ça n'arrive presque pas. En moyenne, en 30 minutes, nous sommes déjà dans le domicile de l'intervenant. Donc, pour nous joindre, il suffit de contacter le 91 64 64 14. Je répète, le 91 64 64 14. Vous tombez sur l'un des membres de MEDOM Bénin qui vous envoie directement un médecin. Le médecin vous contacte lui-même. Vous pouvez mieux préciser la localisation et il se déplace vers vous. L'autre moyen de contacter MEDOM Bénin, c'est à travers notre application MEDOM qui est disponible sur Play Store. Notre application permet déjà de préciser le signe, le symptôme qui inquiète, de géolocaliser le patient et c'est directement le médecin qui est proche de cette zone-là qui reçoit la lettre, qui répond et qui rentre en contact avec le malade.
2: D'accord. Donc, par l'application, si on se signale comme étant demandeur d'une intervention de MEDOM, là, c'est le médecin qui va vous rappeler la personne qui s'est manifestée sur l'application et, selon la triangulation, j'imagine, géographique, le plus proche va se déplacer.
3: Exactement. L'idéal, c'est d'avoir déjà l'application sur son téléphone. et d'avoir déjà fait les pré-enregistrements. Donc lorsque quelqu'un à côté de vous, un membre de votre famille ou vous-même, vous ressentez un malaise, ça peut être beaucoup de choses qui inquiètent, hein. Parfois on est à la maison, on a une très forte fièvre, on est seul, on ne sait pas comment se déplacer, on ne sait pas qui appeler. Vous pouvez prendre votre application, faire une demande de consultation médecine générale, écrire votre signe, ce qui vous dérange, et lancer la demande. Aussitôt, le médecin le plus proche de votre zone va recevoir l'alerte, va accepter de faire cette consultation et directement vous entrer en contact par une conversation dans l'application. Vous n'avez pas besoin de sortir de l'application.
4: Une espèce de chat, là, c'est ça?
3: Voilà, un chat, exactement. Mm-hmm. Un chat médical où le médecin vous pose des questions. Ça permet également au médecin de s'apprêter et de vous donner des conseils, des dispositions à prendre même avant son arrivée. On peut considérer que la consultation a commencé même avant les 20 minutes. Et puis après, le médecin se déplace vers le malade pour faire la consultation. Et je le répète, nos services, c'est partout sur le territoire, au nord, au sud, à l'est, à l'ouest, comme on le dit. Et nous intervenons au plus en 20-45 minutes. Nous sommes dans le domicile du patient.
2: Très intéressant. J'espère que ça a apporté des informations à nos auditrices et à nos auditeurs. Et là, je vais me permettre de prendre un exemple d'une urgence absolue qui serait celui de l'accident de la voie publique. Mais en l'occurrence, de parler de toutes les urgences qui pourraient vous faire vouloir avoir un avis bien avant les 20 à 45 minutes. Ces situations parfois existent. C'est des situations de grande inquiétude, de grande angoisse. Et il faut savoir que au Bénin, il y a le SAMU qui est, lui, dans un rôle d'écoute médicale 24 heures sur 24, 7 jours sur 7, tout comme Medom. Et il faut savoir que quand vous appelez le SAMU, c'est une équipe d'assistance de régulation médicale supervisée par un médecin réanimateur qui va vous répondre, qui va donc pouvoir vous donner des conseils. Parfois, effectivement, c'est de la régulation, hein, voire faire des déplacements qui là seront plutôt des déplacements jusqu'à la personne malade, qui seront des déplacements souvent alors avisés d'aide, enfin de prise en charge, voire de transfert vers une structure appropriée pour la prise en charge. Pareil, dans les accidents de la voie publique ou dans les grandes urgences, il y a un autre opérateur qu'on peut appeler qui s'appelle les pompiers, qui sont souvent très pratiques, parce que pareil, je crois que leur appel là pour le coup est gratuit, et comme il est triangulé, pareil, selon la géolocalisation où vous êtes, eh ben, c'est eux qui vont dépêcher le camion de pompier le plus proche. Hein. Faut pas oublier cet opérateur-là. Et j'aurais envie de dire que aujourd'hui, sur la gestion des urgences, ben, faut pas que vous restiez démunis. Vous avez, chère auditrice, chers auditeurs, eu trois moyens pour parer au plus urgent. Medom, que je remercie d'être venu et à qui je vais repasser la parole pour le petit mot de la fin. Mais voilà, Medom, le SAMU et les pompiers. Chères auditrices, chers auditeurs, nous vous invitons à écouter à volonté l'émission sur Internet en streaming sur www.bipradio.com. Nous vous remercions de votre chaleureuse présence, de vos encouragements, de vos soutiens. Je vous souhaite une bonne semaine et je vous dis à mardi prochain.
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5: Communiqué de presse conjoint SBPE et SPEE. 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Ces perturbations sont principalement liées à des contraintes techniques affectant les interconnexions électriques régionales, lesquelles impactent temporairement l'équilibre et la stabilité de l'alimentation du réseau national. 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Pour toute préoccupation, contactez le service client de la SB2E au 7302, appel gratuit. 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
1: À la une de l'actualité sur Bip Radio, Olivier Boko quitte la maison d'arrêt de Misérété pour la prison civile de Cotonou. L'homme d'affaires a été transféré ce jeudi. Les raisons de ce transfert restent pour le moment inconnues. Le parti de l'opposition Force-Corée pour un Bénin émergent tient ce samedi un conseil national à Cotonou. Il s'agira de prendre des directives pour l'avenir de cette formation politique, selon le chargé des affaires juridiques Prosper Adoukounou. Les Amazones de la catégorie U20 jouent demain contre la Côte d'Ivoire. 24 heures avant cette rencontre, elles auront une séance d'entraînement suivie d'une conférence de presse. Comment les filles se préparent-elles pour cette rencontre? Nous avons posé la question au manager des équipes nationales des catégories d'âge du Bénin, Vincent Routureau.

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2: À nouveau, bonjour. Information en dehors du continent africain. Le président américain Donald Trump a annoncé ce vendredi un cessez-le-feu de 3 jours entre la Russie et l'Ukraine du 9 au 11 mai. Il a été accepté par l'Ukraine et la Russie. Le Kremlin a placé sous haute vigilance les célébrations de la victoire sur l'Allemagne nazie ce samedi à Moscou. Évoquant la menace de drones ukrainiens, le gouvernement avait proscrit tout matériel militaire sur la place Rouge, ainsi que la présence de corps de cadets et des écoles militaires. Des coupures intermittentes d'Internet ont été ordonnées dans la capitale russe ces derniers jours également par mesure de sécurité et le défilé est diffusé à la télévision en léger différé. Enfin, en Corée du Sud, un moine bouddhiste d'un nouveau genre vient d'entrer en service. Un robot bipède, le premier à entrer dans les ordres. Une expérimentation d'un temple bouddhiste à Séoul qui permet aux religieux de réfléchir à la place à venir de la technologie au sein de la religion.
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2: Le Bénin sera au rendez-vous du sommet Africa Forward à Nairobi les 11 et 12 mai. Ce sommet rassemblera États, entreprises, jeunesse, artistes, sociétés civiles et diaspora. L'objectif ? Démontrer l'engagement de la France, du Kenya et des pays africains pour accélérer les investissements croisés, tout en construisant et finançant des solutions concrètes aux défis communs. Le Bénin sera au rendez-vous à travers la participation de plusieurs talents qui illustrent pleinement le dynamisme économique et culturel du Bénin, ainsi que son rayonnement à l'international.
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0: 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Il est 9h.
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0: Ladies and gentlemen, bienvenue dans le Cotton Boy Show. Ici, on parle musique, mais surtout de ce que la musique raconte sur nous. C'est samedi, deuxième samedi du mois de mai, semaine pluvieuse. J'espère que ça a été chez vous. Alors, les habitués connaissent le process, connaissent la procédure, connaissent le concept. Ici, on parle musique. On parle de nos amours, on parle de nos blessures, de notre spiritualité, de nos ambitions, de nos nuits, de notre Afrique. Et aujourd'hui, dans une époque où tout va vite, on va commencer cette émission. On va prendre le temps de parler d'un artiste qui, lui, a toujours choisi la justesse plutôt que le bruit. Ensuite, nous enchaînerons sur la playlist du Cotonou Boy. Qu'est-ce qui a tourné dans ma playlist cette semaine? Je vais le partager avec vous. Nous recevrons notre invité du jour. Après, ce sera la place aux actus du showbiz d'ici et d'ailleurs. Et nous allons quitter dans la joie et la bonne humeur, comme d'habitude. Ouh, vous êtes bien sur la fréquence 106 FM Beep Radio. Nous émettons depuis Cotonou, Fidjrosé. Vous êtes dans le Cotonou Boy Show. Oyanambe, Nasty Nesta, mes amis m'appellent Daniel, cause I sleep where the lions eat. Razak, c'est quand tu veux. Let's go.
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0: Ladies and gentlemen, aujourd'hui nous allons nous consacrer, comme je vous le disais, à un artiste, à une voix. Et il y a des voix qui font du bruit, et puis il y a des voix qui font du silence, le genre de silence qui oblige à écouter. Ismaël Lô. Puisque c'est de lui qu'il s'agit, c'est cette deuxième voix-là. Et nous allons parler de trois chansons. Nous allons le découvrir en trois chansons. C'est parti!

Ismaël Lo. Il naît en 1956 à Dogondouchi au Niger d'un père sénégalais. Il grandit à Dakar et très tôt il comprend quelque chose que beaucoup d'artistes mettent une carrière entière à saisir. L'excès habille, le dépouillement révèle. Quand il commence à se produire dans les années 80, la scène musicale africaine est en pleine ébullition. Le mbalax de Youssou N'Dour explose, les orchestres fleurissent. Lui, il choisit le chemin inverse. Une guitare acoustique, une voix et des mots qui portent le poids d'un continent. Premier titre à travers lequel je vous invite à le découvrir, Tadjabone, quand une chanson devient une mémoire collective.

1990, il sort Tajabone. Le titre renvoie à une nuit sacrée dans l'islam, la nuit du destin, celle où l'on prie pour que l'année à venir soit douce. Mais Tajabone dépasse très vite son ancrage culturel. Elle circule, elle voyage, elle s'installe dans les mémoires qui n'ont jamais mis les pieds à Dakar. Pourquoi ? Parce qu'Ismaël Lô ne parle jamais seulement de ce qu'il voit, il parle de ce qu'on ressent tous, la nostalgie, la tendresse, le passage du temps. Tajabone, c'est la chanson qu'on n'oublie pas, celle qui revient le soir.

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1: Dibi Dibirek, c'est Ismaël Lowe qu'on n'attend pas. Lui qu'on connaît pour le recueillement, la guitare nue, la voix qui murmure, ici il danse. Le titre swing, le groove est généreux et quelque chose dans ce juste un peu en wolof dit exactement le contraire de ce qu'il prétend. Ce n'est pas un peu, c'est tout. Tout le plaisir d'être vivant, tout le charme d'un moment suspendu. Dibi Dibirek prouve que Ismaël Lowe n'est pas qu'un poète de l'intime, c'est aussi un homme qui sait faire bouger une salle sans trahir son âme.

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1: Troisième chanson, Jammu Africa, l'homme qui voyait plus loin. En 1994, le Rwanda brûle, l'Afrique doute d'elle-même. Ismaël Lô sort Jammu Africa, la paix en Afrique. Ce n'est pas un slogan politique, c'est un rêve chanté, porté par un groove chaleureux qui contraste avec la douleur du contexte. Ce titre dit quelque chose d'essentiel sur qui il est. Un artiste qui refuse le désespoir comme posture. Il regarde la réalité en face et il chante quand même, pas pour fuir, pour tenir.

message que l'on retient d'Ismaël Lo. Aujourd'hui, quand on parle de l'afro-folk, de la world music africaine, des artistes qui portent leur culture sans s'excuser, Ismaël Lo est dans la généalogie. Il a montré qu'un artiste ouest-africain pouvait remplir des salles en Europe, non pas en s'adaptant au goût occidental, mais en restant radicalement lui-même. C'est une leçon qui vaut pour Dakar, qui vaut pour Lomé, qui vaut pour Cotonou. Ismaël Lo n'a jamais cherché à être le plus grand. Il a cherché à être le plus juste, et c'est exactement pour ça qu'on écoute toujours et que ses chansons sont immortelles. Dans nos mémoires, dans nos playlists, dans ce que quelque chose qu'on ne sait pas nommer, mais qu'on reconnaît immédiatement quand une vraie chanson commence.

0: Et justement, parlons de chansons qui racontent quelque chose. Cette semaine, la playlist du Cotonou Boy, ce qu'il y a dans ma playlist. Voyage entre amour, spiritualité, ambition, ambiance de Cotonou à Dakar, de Lomé à Paris. Voilà ce que j'ai écouté cette semaine. Miss Clinton, c'est à toi.
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On reste avec Fanico dans Folie, parce que l'amour, le vrai, a toujours une part de folie. Aimer quelqu'un, c'est aussi accepter ses contradictions, ses débordements, ses excès, tant que le respect et le sentiment restent vivants. Une musique qui parle des relations avec légèreté, mais aussi beaucoup de vérité

Direction maintenant Emma avec maman. Et là, on change d'énergie. Parce qu'en grandissant, on comprend que la vie d'adulte n'est pas aussi simple qu'on l'imaginait. Il y a des moments où, malgré la réussite, malgré les responsabilités, la seule personne vers qui le cœur veut retourner, c'est maman. Une chanson qui touche directement à l'universel.

On continue avec Chris Ba et son magnifique A Baby. Quand une histoire d'amour made in Naomi est aussi bien racontée, ça devient bien plus qu'une chanson. C'est un vrai plaisir auditif. Entre douceur, identité culturelle et narration romantique, Chris Ba rappelle qu'on peut parler

Après plus de 20 ans de carrière, Toofan revient avec Praise the Lord. Les Fils du Vent montrent encore une fois qu'on peut durer sans perdre son essence. Et surtout, il n'oublie pas de rendre grâce à Dieu. Dans une industrie obsédée par l'image et les tendances, cette capacité à garder une dimension spirituelle dans la musique mérite

On parle maintenant de la relève avec Stone Prince, nouvelle signature d'Oculus. Le rappeur de Cotonou est en début de carrière, mais reste concentré sur la moula. Et quelque part, il est lucide. Dans une génération où beaucoup cherchent encore leur direction, lui semble savoir exactement ce qu'il veut. Discipline, ambition, concentration.

On s'ambiance à présent avec le Ganga Redeem, sorti le 28 mars 2026, signé Jaro Vandal et Dave Nunes, avec la participation de Mehdi Nassouli. Un mélange ultra moderne entre house électrique, influence afro, sonorité latino et énergie yawa. Dave Nunes, avec ses racines surinanaises et antillaises, apporte cette fusion globale qui fait aujourd'hui danser les

Et puis, gros choc de génération avec Sexy Nana de Aya Nakamura. D'un côté, Aya et son univers solaire, dansant, ultra pop. De l'autre, la rafleuse ancrée dans une drill plus sombre et plus brute. Sur le papier, ça ne devait pas marcher. Mais justement, la culture avance souvent grâce aux rencontres improbables. Et aujourd'hui, la rafleuse confirme qu'il est passé du statut de rookie à celui d'artiste majeur de sa génération.

ambiance club avec Busy Brain et Waka Waka. Nos producteurs ont du talent et Busy Brain pourrait bien tenir ici un des tubes des vacances avec cette énergie à ma piano calibrée pour faire bouger les corps du début jusqu'à la fin de la nuit.

0: Ciao.
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3: Alors, cette semaine, nous allons réécouter Marshall Siano. Marshall Siano, que nous avons reçu dans le Cotonou Boy Show, grand beatmaker, grand producteur béninois. Il a impacté fortement, fortement ce que la musique urbaine béninoise est. Il a collaboré avec les plus grands et nous le découvrons dans cet entretien.
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3: Ladies and gentlemen, aujourd'hui est un jour spécial. Bienvenue à tous dans le Cotonou Boy Show pour l'entretien du jour et nous allons recevoir un pionnier du beatmaking, un architecte des sons, une véritable légende de la musique africaine. Je parle bien sûr de Marshall Siano. Vous connaissez cette signature vocale. Hey Razak, joue-moi ça. Alors, ce n'est pas juste un nom, c'est une marque de fabrique, c'est une signature sonore qui a façonné, qui a redéfini le paysage musical béninois et africain. À chaque beat qu'il crée, il repousse les limites de l'innovation et du rythme. Et à lui seul, pendant plus d'une dizaine d'années, il a fourni des hits, que ce soit à Blaze, que ce soit au CCC, que ce soit à Diamant Noir, que ce soit à Vano. Il a totalement redéfini l'univers de la musique urbaine béninoise. Marshall Siano. Aujourd'hui, nous allons plonger dans son univers pour découvrir ce qui rend ses beats si uniques, pour découvrir l'homme, pour aller explorer son parcours de ses débuts jusqu'à son statut de légende et apprendre comment il a pu imposer son style et sa vision dans un milieu en constante évolution. Bonjour Martial, comment vas-tu?
4: Ça va très bien, Nasty.
3: C'est un réel plaisir de t'avoir. Merci. Sur le Cotonou Boy Show pour avoir cette discussion. Comment vas-tu? Ça fait un moment qu'on ne s'est pas vu.
4: Oui, ça fait vraiment, ça doit faire au moins un an.
3: Ouais, un an ou même
4: plus. Ouais.
3: Et j'ai l'impression que même dans le game, à part tes sorties, tu te fais discret. Qu'est-ce qui se passe? Où est-ce qu'il est, Marshall?
4: Il faut dire, pour être franc, il faut dire que j'ai fait une dépression. Okay. J'ai fait une dépression. Disons, ça a commencé autour de 2019-2020 et franchement j'ai eu le dégoût, j'ai eu vraiment du dégoût pour le métier, pour le milieu. Ça a été vraiment une descente aux enfers parce que ça a été une période qui m'a permis de voir beaucoup de choses que je refusais de voir. Après je me suis dit écoute, qu'est-ce que tu sais faire mieux que ça, qu'est-ce que tu fais avec autant de plaisir et tout. Et voilà, j'ai essayé de revenir. Ça fait 2 ans où voilà que j'ai repris et voilà. Mais toujours est-il que j'ai toujours du mal à sortir, à aller vers les gens et tout. Voilà.
3: Bah, nous sommes contents que tu sois là, que tu sois sorti de cette phase.
4: Merci.
3: Et merci déjà d'entrée de jeu d'être si ouvert parce que ce n'est pas un sujet évident, ce n'est pas un sujet qui fait bling bling. Tu sais, dans le showbiz, on est très sur l'apparence, on est très dans des postures de suffisance parce que le public veut ça.
4: Ouais.
3: Mais ça aussi, c'est la réalité de beaucoup d'artistes.
4: Exactement.
3: Et beaucoup de gens qui sont dans le showbiz.
4: Exactement.
3: Et comme je disais, nous allons en reparler. Mais nous allons commencer par toi-même, Marshall Siano.
4: Ouais.
3: C'est quoi ta carte d'identité?
4: À l'état civil, je m'appelle Omotecho Patrick Siano. Je suis né le 30 juin 1987 à Cotonou. Okay. J'ai été à l'école comme tout le monde.
3: Ok, où ça?
4: J'ai fait le coup primaire à Godomé, une école qui s'appelle Saint-Zacharie. J'ai fait de la 6e en 4e à Martin Luther King, à Ménotin. Et j'ai terminé mon cursus secondaire à Sainte-Félicité de Godomé. Après, j'ai commencé l'université, je me suis arrêté en 2e année de droit. Disons, dans le temps, il y avait la musique qui
3: prenait le dessus.
4: Vous prenez le dessus et je me suis dit, bon, écoute, il faut pas se perdre, quoi. Voilà.
3: Ok. Alors, ton enfance, Marshall Siano, dans quelle atmosphère tu grandis? Dans quel univers familial tu grandis? Une famille de combien de personnes?
4: Actuellement, je pense qu'on est 8, mais on a été 2 pendant très longtemps. Papa, il était ingénieur agronome. Bon, en tout cas, c'était une famille quand même assez relaxe, sauf que papa n'était pas souvent là, souvent en voyage, tout ça. Donc, c'est maman qui nous gérait. Il n'y a pas longtemps, quand je me demandais, en fait, d'où m'est venue cette envie de faire la musique, tout ça, je me suis dit, en fait, ce sont mes parents. Parce que, il y a tellement de vinyles chez nous à la maison. Je te parle de Kanda Bongo Man, je te parle de Kassav, je te parle de Boney M.
0: Ouais, Boney M.
4: Boney M. Il y avait tellement de sons. Il y a Mewé. À chaque fois qu'il y avait un album qui sortait, immédiatement mes parents achetaient.
0: Voilà. Ils étaient des amoureux de musique.
4: Voilà, ils étaient vraiment fans de musique.
0: Et donc, tu as baigné dedans.
4: J'ai baigné dedans. Même quand je revenais de l'école, à midi, j'écoutais de la musique. Le soir, j'écoutais de la musique. Donc, je pense que c'est tout ça qui a fait que, voilà, au finish, j'ai fini par...
0: Par tomber dedans. Oui. Tu étais dedans, tu as baigné dedans. Et exactement. Tu as mangé plein d'influences.
4: Exactement. Donc, voilà, j'ai grandi dans une famille assez easy, assez modeste. Je n'ai pas manqué de grandes choses, franchement.
0: Le haut primaire, tu étais comment? Tu étais plutôt timide ou tu étais extraverti?
4: J'ai toujours été timide.
0: Ouais, jusqu'à ça.
4: Ça n'a pas changé.
0: Mais je trouve que même maintenant, ça
4: oui,
0: va.
4: Oui, oui.
0: Maintenant, ça va. Maintenant, tu parles et tout ça. Oui. Moi, je me rappelle toujours quand on s'est vu, tu étais dans ton coin, devant ton ordinateur. Oui. C'était chaud. Tu n'as jamais été vraiment quelqu'un de très expansif et tout ça.
4: Exactement.
0: Ok, donc c'est ta nature.
4: Oui, c'est ma nature.
0: Et au collège, qu'est-ce qui te faisait kiffer? C'était quoi ton adolescence? Déjà, est-ce que tu étais bon en cours?
4: Moyen.
0: Moyen?
4: Oui.
0: Okay. Tu as fait quelle série? Tu étais plus scientifique ou plus littéraire?
4: J'ai commencé par la D et en terminale, je suis allé faire la A2.
0: Okay.
4: Parce que en vrai, papa lui voulait que je finisse ingénieur agronome.
0: Okay.
4: Mais moi, j'étais pas trop pour. J'étais beaucoup plus leçon, histoire, philo et consort. Ouais. Donc, ce qui a fait que, disons, j'ai repris la première, la classe de première ou bien la classe de seconde, je me rappelle plus. Mais il m'a forcé. Il a continué à me forcer. Quand je suis allé au bac, je l'ai pas eu. Là, il m'a dit, bon, écoute, va faire la A2 comme tu veux. Et puis voilà, je suis reparti au bac et ça a marché.
0: Et alors, la musique dans tout ça, toute ton enfance, tu la passes baignée dans la musique.
4: Oui.
0: L'adolescence, je sais que tu as eu un groupe de rap, Alter Ego. Tout ça, c'est venu à quel moment, en fait? À quel moment tu rencontres le rap? À quel moment tu commences à vraiment kiffer ça jusqu'à te dire, je vais tenter une carrière dans le rap?
4: Disons, j'ai rencontré le rap... je pense que j'étais en classe de 3e quand j'ai commencé à kiffer le rap. Il y avait un petit groupe dans mon collège dans le temps, et dans le groupe il y avait deux gars qui étaient dans la même classe que moi, puis avec eux qui étaient en français, c'était un groupe de 4, il y avait quelqu'un en fond et il voulait quelqu'un en anglais. Donc l'un des membres du groupe a eu la géniale idée de se rapprocher de moi parce que en anglais j'étais très bon.
0: Okay.
4: Donc il s'est dit, bon voilà, comme tu es bon en anglais, ce qu'il oublie c'est que c'est pas parce que dans les coups tu es bon que ça veut dire que tu peux écrire de bons tests. Mais bon, moi je me suis laissé prêter au jeu. Voilà, c'est comme ça a commencé. Donc en seconde, on est passé à 6. On est allé poser notre premier son chez André Kenom, Père à son âme. Oui, je me rappelle plus. Voilà. Faut aussi dire que quand j'étais en troisième bien en seconde, Nelly a sorti Dilemma. L'album Nelly Ville était sorti. J'ai interprété Dilemma avec une fille bizarrement que j'ai revue il y a 3 jours.
0: Ok.
4: Voilà. Donc j'étais devenu un peu comme la star de l'école, tu vois, ce gars-là qui est très bon, tu vois, pendant les journées culturelles et tout. Donc après je me suis dit, bon, vu que les gars m'invitaient à rejoindre le groupe, mais pourquoi pas? Pourquoi pas?
0: Donc tu commences à faire tes premières scènes, tes premiers pas dans le rap, tes premiers pas en studio.
4: Oui.
0: Et le beatmaking, ça vient après le rap ou ça vient en même temps? Comment ça se passe?
4: Le beatmaking, ça vient le jour de la prise de voix chez André Kenom.
0: André Kenom, ok.
4: Oui. Parce que moi, je me suis dit, mais comment il fait pour composer? Et je voulais juste voir.
0: Mais ok.
4: Je lui disais, à tonton, s'il vous plaît, je veux voir comment ça se passe. Et tout, il m'a dit, dégage de là, tu es venu pour rapper. Qu'est-ce que tu as fait ici? Et moi, ça m'a un peu frustré. Moi, je me suis dit, écoute, il faut que je découvre seul. J'ai un cousin qui était dans l'informatique. Je l'ai appelé, je lui ai dit, bon, écoute, je cherche des logiciels pour faire du son. Et il m'a dit, ok, qu'il a entendu parler d'un logiciel qui s'appelait Soundforge. Il m'a ramené Soundforge, je lui ai dit non, Soundforge ce n'est pas pour composer des prods. Ouais. Et c'est lui qui m'a trouvé à la suite FL3. Et c'était en version démo. Donc quand tu finis de jouer la prod, il faut exporter en même temps. Voilà, donc c'est comme ça que j'ai commencé. tout a changé grâce à Bisno. Oh. Oui. Bisno, on a fait la troisième ensemble. Il faut dire que ma maman adore Bisno.
5: Okay.
4: Donc un jour comme ça, ma maman dit, mais Bisno, ça fait longtemps, je ne l'ai pas vu, il est passé par où et tout. Je dis, ah, c'est lui, après le BPC, lui, il est allé faire la F2.
5: Okay.
4: Quand il était à Gaza Formation. Moi, je suis resté à Saint-Félicité. Donc je l'ai appelé, il a dit, écoute, il y a un moment qui demande après toi. Et il est venu. Et quand il est venu, il a vu l'ordinateur, c'était un Pentium 015. Et il me dit, mais attends, toi, tu te gaspilles ici, c'est ça, c'est quoi ça? Je lui ai dit, mais ah, j'essaie de faire des pros et tout. Il m'a dit, attends, je vais t'amener chez quelqu'un. Il m'a amené chez William Kidjo.
5: Okay.
4: Keino.
5: Keino, ouais. Ouais,
4: le fils de Oscar Kidjo.
5: Big up à lui.
4: Ah, big up à lui. Donc, arrivé là-bas, lui m'a donné le Making Wave 4. Donc, c'est là, en fait, que le game a changé.
5: Ouais.
4: J'ai rencontré Making Wave, m'a donné des samples. Là, j'ai commencé par faire des prods. Je pouvais modifier, je pouvais faire beaucoup de choses.
5: Retravailler ça tranquillement derrière.
4: Exactement. Ouais. Et il faut dire que comme je suis quelqu'un d'assez introverti, je n'avais pas beaucoup de potes parce que la plupart de mes potes étaient plutôt branchés, meufs. Aller boire, et moi c'était pas trop mon mood. Donc je m'enfermais tout le temps à la maison et j'étais là à composer des prods, à composer des prods. Donc ouais. Après,
5: et justement à cette période là qu'est-ce que tu écoutais pour t'inspirer? En fait, c'est quoi les artistes que toi tu écoutais quand tu composais? Est-ce qu'il y a des beatmakers qui t'influençaient?
4: Il faut dire que dans le temps, je connaissais aucun beatmaker, à vrai dire. Je me contentais juste de reproduire tout ce que j'entendais.
5: C'est comme ça. Ça pour toi, c'était ça le challenge.
4: C'était en fait. Ça, parce que okay. Je n'ai pas fait de la musique. Je n'ai pas fait de la musique, je ne savais pas jouer d'un instrument. Donc, dès que j'ai exploré Making Wave et que j'ai su comment ça fonctionnait, pour moi, c'était juste voilà, d'essayer de faire des choses, voir un peu comment ça fonctionne.
5: Ouais.
4: Je suis resté sur les rythmiques pendant près de 2 ans. J'essayais toute forme de rythmique possible, histoire de comprendre comment ça fonctionne, comment on fait pour avoir tel son, tel si. Je pense que c'est tout ça qui m'a permis d'avoir l'oreille que j'ai aujourd'hui.
5: Ouais.
4: Ce qui fait que quand j'écoute un son, je peux te dire, écoute, voilà, ils ont étudié. Utiliser peut-être de caisse claire ici, j'ai l'impression de ci, j'ai l'impression de ça.
5: Ouais. Mais est-ce que tu te souviens du premier beat qu'un artiste a posé et tu t'es dit, ouais, là, il y a quelque chose.
4: Le beat, je me souviens plus de comment ça sonne. Par contre, je me rappelle bien du groupe qu'il avait posé. C'est le groupe de Béché.
5: Ok.
4: J'ai oublié le nom.
5: Ouais, ça m'échappe aussi.
4: Secteur Prima, voilà.
5: Oui,
4: Secteur Prima était le premier groupe pour lequel j'ai fait une prod.
5: Ok. Oui. Et qui est sorti officiellement.
4: Oui, je pense que c'était sorti.
5: Ok. Et comment tu t'es senti à ce moment-là?
4: Franchement, il faut dire que j'avais honte.
5: Je ne m'attendais pas à ça.
4: J'avais honte parce que déjà, les gars ils n'avaient pas voulu me payer. Après, je ne sais pas, j'avais... En fait, j'ai ce problème jusqu'à aujourd'hui. Jusqu'au moment où le son sort, je ne me dis pas, ah, là, j'ai fait un gros son. Non, je suis pas dans ce monde-là. J'attends que ça sorte. J'ai plutôt envie d'entendre les critiques.
5: Okay.
4: Je suis à la recherche constante d'amélioration. Je me dis, il y a toujours quelque chose à faire. Donc, quand le son était sorti, je me suis dit, et ça n'a pas marché. Ça n'a pas vraiment intéressé les gens. Je me suis dit, bon, c'est de ma faute.
5: Ah ouais.
4: C'est ça qui a fait que bon voilà j'ai eu honte, je n'ai jamais voulu en parler, c'est vraiment la première fois que j'en parle d'ailleurs.
5: Ouais. Et après tu rejoins l'écurie de beatmaker For Which,
4: oui.
5: Les quatre fantastiques qui ont révolutionné toute la musique urbaine, et voilà comment ça se passe.
4: Il faut dire que Dagger est mon cousin. On a pratiquement grandi ensemble. J'ai rejoint Witch en 2008.
5: Okay.
4: 5 ans plus tôt, Nick était venu me frustrer chez moi à la maison. C'est-à-dire, j'ai un ami qui voulait reprendre This Is How We Do de The Game et 50 Cent. Donc, il a amené Nick chez moi parce qu'il ne me voyait pas assez compétent pour le faire. Donc, il a amené Nick et Nick est venu composer la prod chez moi. Donc, c'est là que j'ai connu Nick. Et voilà, après, je suis allé le rencontrer chez Dagger. Il faut dire qu'en 2006-2007, mes parents ont divorcé. C'était une période assez difficile parce que, en fait, on devait choisir entre papa et maman et papa nous a forcés à partir. J'étais constamment chez Dagger. constamment chez lui. Et un jour, il partait au boulot. Je lui ai dit, mais écoute, laisse-moi ton ordinateur. J'aimerais m'amuser un peu. Il me dit, t'amuser, tu as fait quoi sur mon ordinateur?
5: D'ailleurs, il composait ça. Déjà.
4: Il composait déjà depuis des années. Il m'a laissé la clé de la chambre.
5: Et il savait que tu composais aussi.
4: Non, il ne savait pas.
5: Ok.
4: Il ne savait pas. Donc, ce qui a fait que quand je lui ai dit de me laisser l'ordinateur, il se disait, mais qu'est-ce que tu veux faire? Il m'a laissé la clé, il est parti au boulot. Le soir, quand il est rentré, il entendait une prod. Il vient me dire, qui a fait ça? Je dis, c'est moi. Il dit, non, attends, tu blagues. Je dis, non, viens voir. Je sais que tu as un making review, c'est un making review que j'ai composé. Et c'était la prod de 2400. C'est chez lui, j'avais composé la prod. Il écoute. Il fait, mais attends, mais tu es excellent. Attends, nous, on a un petit groupe. Tu te rappelles de Atlantis? Je dis, oui, je me rappelle. Il dit, bon, on a formé Witcher à côté. Il y a moi, il y a Nick. Donc, rejoins-nous, on va faire trois, on va essayer d'avancer ensemble, et voilà, c'est comme ça, j'ai rejoint Witch. Voilà. Et en même temps aussi, il faut dire que ça me permettait d'avoir un endroit où travailler. Donc, voilà.
5: Parce que Witch avait un studio à l'époque. Oui. Et moi, je vais faire une révélation que je n'ai jamais dit publiquement. Oui. C'est à cause de vous que j'ai arrêté le beatmaking.
4: Non, tu blagues.
5: Je te dis la vérité. J'ai sorti mon premier album en 2008, et sur le premier album, j'ai fait pas mal de prod. Sur l'album de Diamant Noir, j'avais fait pas mal de prod et tout.
4: Les voix sont mais, c'était toi.
5: Oui, mais quand je suis rentré l'été où je vous ai rencontré, oui, et que je suis venu dans votre studio, que j'ai entendu les beats que vous faisiez, je me rappellerai toujours. Nick, il était sur un ordinateur quand je suis arrivé dans la pièce, il regardait un dessin animé. Et il était là, se marrer et tout ça. Il dit, mais c'est quoi ce gars-là? Qu'est-ce qu'il fait et tout ça? Et pendant 30 minutes, il m'a laissé là, il regardait, il dit, j'arrive. J'ai dit, mais où est-ce qu'on rentre? Mais c'est quoi cet endroit bizarre? Et après, il s'est dit, ah oui, Anastie, ça fait plaisir de te rencontrer et tout ça là. Et il se met sur son ordinateur. Il dit, ok, quel genre de truc tu veux? Il commence à jouer, bam, bam, bam. Je dis, waouh, c'est quoi ça? Toi aussi, je te rencontre, pareil. Je dis, non, ça, je peux pas, je dis, je peux pas rapper et faire ça. Donc, il vaut mieux les laisser faire ça. Et ça me faisait plaisir parce que là, on avait des gens qui pouvaient me donner des beats, ouais, qui sonnaient comme au State, qui avait un standard, ouais, international. Exactement. Mais ça venait de chez nous.
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3: Selon toi, c'est quoi le titre qui t'a vraiment établi? Parce que moi, je vais dire le titre pour moi qui t'a vraiment établi.
4: Ouais.
3: Il y a 2400 qui était sorti, mais c'est vraiment aller-retour. À partir, ouais, de aller-retour, je pense qu'il, ouais, y a eu un avant et un après aller-retour dans,
4: exactement,
3: ta carrière.
4: Oui, je pense que c'est aller-retour.
3: Aller-retour de Blaze.
4: Oui, c'est là que tout a commencé. Mmh. Tout a vraiment démarré, quoi.
3: Ouais.
4: Vous savez, à chaque fois que je parle de ma carrière, je dis, c'est en 2008 que ça a commencé.
3: Ouais.
4: Oui. Et
3: alors, c'est quoi la magie derrière ce titre?
4: Disons que j'ai connu Dibi à Martin Luther King.
3: Mmh.
4: Devait être en tout cas, je sais que j'étais en avance sur lui. Et on s'est perdu de vue tout le temps. Un jour, comme ça, moi, j'allais acheter un truc pour ma maman que je l'ai rencontré en circulation. J'étais au bord de la voie, il passait. Mmh. Il m'a reconnu, s'est arrêté. On a causé rapidement. Mmh. Et je lui ai dit, mais écoute, j'ai appris que tu es dans la musique. Il dit oui, qu'il fait des sons. Il avait dit qu'il a tout ça. Il dit, écoute, tu as un bout de temps, passe à la maison.
5: Il n'avait pas encore sorti de projet.
4: Le son Ono était sorti déjà.
5: Oh, ok, avec Jay Killa.
4: Avec Jay Killa.
5: Okay.
4: Oui. Ouais. Donc, je lui ai dit de faire un tour à la maison, que j'ai des trucs à lui faire écouter. Il est venu, il a écouté. C'était chez Dagger. Mmh. Il a écouté. Il dit, mais attends, il y a quelque chose de lourd qui se passe là. Bon, on essaie de faire notre truc et tout. Il me dit, écoute, il y a Blaze qui est en train de préparer son album et tout, je vais l'amener. Et dans le temps, Blaze avait sorti à l'aide rouge. Et pour moi, rencontrer Blaze, c'était très mouse, quoi. C'était vraiment gigantesque.
5: Parce qu'il avait déjà, il n'avait pas d'album, mais il avait déjà un buzz énorme.
4: Exactement.
5: Dans la street.
4: Voilà, exactement. Donc, j'ai commencé à réfléchir, qu'est-ce qu'il fallait lui proposer. Et dans le temps, c'était le Dirty South.
3: Mm-hmm.
4: Je me suis dit, ok, je vais essayer de faire quelque chose d'assez différent, quelque chose d'assez accrocheur et tout. Et j'ai fait la prod normalement. Après, je me suis dit, non, il y a un truc qui me manque. Et je me suis rappelé de Make It Rain, de Fat Joe.
5: Ok, et sur l'intro.
4: Voilà,
5: okay,
4: sur l'intro.
5: Ouais.
4: Je me suis dit, ah, si on fait un truc pareil, ça va réveiller le public. Déjà, depuis le début, les gens sont accrochés. Et puis bon, voilà, après ça prend. C'est comme ça que je fais l'intro. Le soir, Blaze vient avec Dibi. Et j'avais préparé deux prods. Il vient, il écoute. Il dit qu'il préfère la seconde prod, que celle-là ne lui parle pas trop. Tout. Ok, pas de problème. Donc il me dit, bon, on va te revenir et tout. Ils sont partis. Et je pense que c'est 3 jours, 4 jours après, j'entends aller retour à la radio. C'est-à-dire, moi-même, j'ai pas écouté le son. J'ai pas écouté le son avant la sortie.
5: Big up à Blaze. Mr. Blaze, baby.
4: Donc, j'entends aller retour à la radio. C'était sur l'émission de Kevin Addison, ouais. Dans le temps. Je fais, mais... Et là, j'entends les gens qui en parlent. Mmh. Ah non, le son est fort, le son est fou, le son... Après, ah, ok, d'accord. Et j'étais là, j'attends que les gars viennent me payer. J'attends que le gars vienne me payer. Et après, il est bien sûr venu, il m'a payé, il m'a dit, écoute, j'aimerais qu'on fasse d'autres trucs ensemble.
5: Et vous avez fait vraiment 10 000 collaborations.
4: Franchement.
5: Et
4: oui, franchement.
5: Que des succès. Je pense que même là, ça doit être l'artiste avec lequel tu as le plus de
4: oui,
5: succès.
4: Hein. Oui, oui. Parce que dans le temps, en fait, disons qu'il m'avait laissé carte blanche. Mmh. Je fais les prôles, je l'appelle, il vient écouter, je lui dis, écoute, voilà ce que je vois, voilà comment je pense que tu peux gérer, ça va donner et tout. Mmh. Et il m'écoutait, il n'avait pas peur d'essayer dès qu'il y adhère, quoi. Ouais. Des fois, il n'était peut-être pas trop chaud, mais bon, il fait. Par exemple, quand je prends Bouddha Love, dans le temps, moi, personnellement, j'étais pas chaud pour qu'il fasse un son ego trip de trop. Et on en a parlé, je sais pas si lui, il peut s'en rappeler, mais je me rappelle lui avoir dit, écoute, si tu sens un autre son ego trip, là, ta carrière va prendre un coup. Il faudrait qu'on aille sur autre chose. Et il me dit non, que lui n'a pas envie d'aller, il ne voit pas ce qu'il peut faire d'autre. Il est allé voir Nick. Nick et moi, on a causé, j'ai expliqué à Nick, écoute, moi personnellement, je ne le vois pas faire un autre son ego trip. J'aimerais qu'il aille sur autre chose que de l'ego. Et Nick m'a dit, c'est vrai, tu as raison. Donc c'est comme ça que... Il a proposé Bouddha Love. Ouais. Je pense qu'il avait proposé 2 prods. Il y avait une prod Ego et l'autre, c'était Bouddha Love. Mm. Donc il est venu l'a écouté. T'as vu, quand on lui a joué Bouddha Love en même temps, il dit non, ça c'est bon, qu'il va aller sur ça. Il a laissé l'autre. Donc je pense que Blaze et moi, on avait de l'alchimie. Ça, si on me joue 100 prods, je peux te dire quel est le nombre de prods, quels sont les prods sur lesquels Blaze peut monter. Et quand tu vas lui apporter les prods,
5: il valide direct.
4: Il valide direct, quoi. Donc il y avait vraiment cette alchimie. Je pense que c'est ça qui a fait qu'on a pu. Collaborer longtemps
5: Et 10 ans après l'ère Blaze, on a encore un gros artiste de la scène qui sort, c'est Vano Baby, que tu propulses avec Adigwe. Raconte-nous l'histoire de ce son.
4: Par rapport à Adigwe, j'étais revenu chez ma mère. Pour des cantons, j'étais parti, j'ai essuyé quelques revers, j'étais revenu à la maison. Et il m'appelle, je n'avais pas son numéro. Je me réveille, je vois 7 appels en absence ou bien même plus. Je prends le téléphone, je rappelle, il dit ah, Vano. Ah Vano. Là, bon, on a causé, il me dit, ah, j'ai un son à faire là. Je pense que c'est toi qui vas gérer. Je dis, ok, il n'y a pas de problème, tu es où? Il m'a dit qu'il n'était pas loin de chez ma mère. Donc je lui ai indiqué un peu la maison. Il est venu. Il m'a fait le refrain. J'ai joué la rythmique. Il m'a dit la rythmique lui plaisait. Je dis, ok. Donc laisse-moi finaliser. Et je te fais ça. Donc j'ai finalisé la prod. Je pense que je dois avoir fait 3 heures de temps sur ça. J'ai fini, je l'ai appelé. Il m'a dit de lui balancer par WhatsApp. Je lui ai balancé, il a écouté, il m'a dit qu'il n'aime pas. Ah, ok, il n'y a pas de problème. Et 1 semaine ou 2 semaines après, je le rencontre dans la rue. Ah, une fois, j'ai tué le beat. Tu m'as dit que tu n'aimais pas. J'ai dit non, que franchement, que quand il est allé au studio, ils étaient en train de chercher le son qu'il va poser et tout. Il a joué ça à Rossi. Rossi lui a dit, mais attends, tu es fou. Ça, c'est un banger et tout. Et que lui l'a posé. Bon, la version, elle n'est pas mise. Il dit non, faut même pas t'emmerder. C'est bon, on va gérer comme ça. Ok, d'accord, il n'y a pas de problème. Donc, c'est comme ça. Bon, on est sorti. Et après le succès, il a voulu qu'on continue. Et il m'a avoué que c'est seulement qu'il détestait mes prods. Parce qu'il trouvait que c'était trop mélodieux et que lui n'aimait pas trop les mélodies. Mais bon, voilà, après, on a travaillé. Et je pense qu'à un moment donné, après sa collaboration avec Andy Bling, il s'est retrouvé un peu dormu. Il m'a appelé encore. Ce son, c'est Rotsi qu'il avait produit. Il m'a appelé, il m'a demandé, il m'a dit, mais écoute, je suis dormu, j'ai besoin de sortir un nouveau single et sincèrement, je sais pas comment faire. Je dis, ok, laisse-moi réfléchir un instant. Donc, je rentre dans mon téléphone, je fouille un peu, parce que je n'étais pas à Cotonou à l'époque. Je fouille un peu, je le rappelle, je lui dis, écoute, j'ai une prod ici que j'ai composée pour Don Metok. Personnellement, je ne sais pas si Don Metok va valider. Je ne suis pas sûr que même s'il valide, il sera à l'aise dessus. Mais je pense que tu peux Tu es la prod.
5: Attends. Chers auditeurs, essayez de deviner c'est quel titre. Il n'a pas encore dit le titre et je pense savoir c'est de quel titre. Tu avais fait ça pour Don Metoc.
6: Oui, j'avais fait ça.
5: En tout cas, continue.
6: Ok. Donc, je lui ai donné des directives. Mm-hmm. Il a écouté la prod, il m'a rappelé. Il m'a dit, ah, j'aime bien la prod. Mm-hmm. Je, écoute, si tu peux faire du love dessus, mm-hmm. tu fais du love tout en restant Vano, mm-hmm. je pense que ça va péter. Mm-hmm. Je suis, franchement, avec mon style là, je dis, essaye. Mm-hmm. Si ça marche, c'est bon. Mm-hmm. Si ça marche pas, bon, mm-hmm. on va passer à autre chose. C'est comme ça qu'on a eu madame.
5: Waouh. Très, très, très, très belle histoire.
6: C'est comme ça.
5: Et ça me fait penser, cette capacité que tu as de diriger des artistes sur certains types de prod, mmh. ça me rappelle l'époque où tu as fait Flo Viagra.
6: Oui.
5: Je me rappelle que cette époque-là, au niveau du CCC, on était pareil, dos au mur, parce mmh. que je pense qu'il y avait eu un scandale ou un truc comme ça oui. où sur scène on avait été coupé au concert
6: oui.
5: de La Fouine,
6: oui.
5: et le public pensait que c'était nous qui pour nous la péter.
6: Exactement.
5: On avait quitté la scène, il y avait oui. tout un truc. Cet été là on a été boycotté de oui. toutes les scènes oui. et cet été là on a beaucoup travaillé ensemble en fait
6: oui.
5: où tu nous as proposé des prods et des prods oui. et des prods et des prods et voilà, on est revenu avec Flo Viagra et puis bam, ras de marée.
6: Oui.
5: Et ça, bah écoute, je pense que la musique béninoise te doit beaucoup, parce que si on enlève Marshall Tialo de la musique béninoise, il y a beaucoup de sons qu'on n'aura pas. Mais une fois que tu commences à goûter au succès comme ça, que ouais. tu vois tous ces succès s'enchaîner, quel est ton état d'esprit? Comment tu te sens, toi, dans ta tête? Parce que tu n'étais pas identifié avant aller-retour. Ouais. Après ouais. aller-retour, tout le monde te veut. Je mmh. pense même à l'étranger, au Gabon.
6: Ouais.
5: Tu fais même un tour au Gabon sur ouais. le label, le prestigieux label Eben Entertainment
6: ouais.
5: d'Eric Benke,
6: ouais.
5: qui a connu des artistes comme Koba, avec qui tu travailles. Tu travailles dans le showbiz gabonais.
6: Ouais.
5: Ce qui n'est jamais arrivé pour un beatmaker béninois, en fait.
6: Ouais.
5: Donc, je pense que tu dois peut-être toucher beaucoup d'argent. Tu vois... Non, en tout cas, tu vois beaucoup de choses. Tu voyages
6: oui.
5: grâce à ta musique
6: oui.
5: à une époque où les artistes ne voyageaient pas.
6: Exactement.
5: Je pense que tu dois toucher des cachets que les beatmakers ne touchaient pas à
6: oui.
5: cette période-là.
6: Oui,
5: comment tu te sens, en fait?
6: Franchement, ça ne m'a jamais ébranlé.
5: Mmh.
6: Pour être franc avec toi, jusqu'en 2020-21, je n'étais pas conscient de mon impact. Pour moi, je suis juste un beatmaker ordinaire qui, voilà, j'étais sollicité comme tout autre.
5: Mmh.
6: Au moment où je me suis rendu compte de l'impact, j'étais en dépression. Credo a été la première personne à avoir compris qu'il y a quelque chose qui n'allait pas.
5: Mmh.
6: Et il m'a fait venir un jour chez lui. Il m'a enfermé dans son studio. Il a mis les sons. Il me dit, Fofo, écoute, tu vois, je suis resté là pendant de longues minutes. J'écoutais des sons. Marchant, c'est à nous. Et à un moment donné, j'ai commencé à couler des larmes. Je me suis dit, mais c'est moi qui ai fait ça. J'ai travaillé pour ça. C'est-à-dire, je ne suis pas un imposteur. J'ai vraiment travaillé. Mais qu'est-ce qui se passe alors? Pourquoi j'en suis là? C'est la première fois, en fait, que je me rends compte que, voilà, il y a quelque chose qui s'est passé ou bien il y a quelque chose qui se passe depuis un moment. Sinon, depuis 2008, à aucun moment, ça ne m'a pas ébranlé, ça m'a rien. Même quand, j'avoue que quand j'ai fait mon premier voyage, j'étais très content, parce que j'ai été mis dans de très bonnes conditions, il y avait un respect, tout le monde était aux petits soins, monsieur Macha voulait quelque chose, ça fait plaisir. Mais après, tu te dis, bon, tout autre beatmaker aurait ça. Ouais. Mais voilà,
5: je n'étais pas conscient que c'était ton travail.
6: Exactement.
5: Qui avait produit ça. Ouais. Pour les auditeurs qui peut-être ne connaissent pas Marshall Tialo, je vais vous citer quelques titres pour que vous puissiez évaluer un peu. Pour Fanico, on a Faut pas m'embrouiller, Tourne ça bien, Avec toi, Fit Daphné, Go Gaga avec Mr. Easy, Billet, Fuego, Jaloux, Georges et Julie. Pour Vano, Adigwe, Zewe Docharge, Madame, Chéri Coco, Dior, Akatumawa, Domido, Asitie, Nanziwe, et avec Blaze, Aïe, Papa Million, Piment, Aller-retour 2, Ton corps, Fitzayan, Qu'est-ce qu'on n'a jamais vu, Ne me laisse pas tomber, Ghetto Life, Impossible, Tic Tac, Ben Tiemain, Ah bon, Tu ne chies pas, Danse le Azonto, Haut les mains, Sèche tes larmes, avec Wilf Enigma, Elle parle de moi, Tu es ma belle, Qui décide, Rappeler si tu m'aimes, Pour Queen Fumi, Original 0, Pour Madano, Bonbon, Pour Nicanor, il y en a, c'est l'amour, fit, c'est si mais, vite à vie. Pour Tobé, non, il y en a, il y a trop.
3: trop Nasty Nesta, non pas là-bas, faut pas me quitter, Show Me Love, Flo Viagra, Baby Dance, c'est déjà fait, je kiffe ta sœur, tu aimes les problèmes, Jogwe, Ponciano, Babassa, Vivi, Dibi Dobo, hey, c'est énorme, c'est énorme, c'est énorme ce que ce monsieur a fait dans sa carrière, et hey, il faut lui jeter ses fleurs de son vivant, et j'aimerais vraiment, vraiment, vraiment te féliciter parce merci que beaucoup. Ton palmarès est vraiment impressionnant, merci. Marshall Ciano.
4: Merci beaucoup.
3: Et je te remercie pour ton temps. Je te
4: merci
3: remercie pour
4: l'invitation.
3: Ta maturité. Merci. Tu as pris beaucoup de maturité. Je te souhaite vraiment le meilleur.
4: Merci beaucoup.
3: Et que tu puisses être entouré de l'amour de ta famille, l'amour des vrais gens autour de toi qui t'aident à évoluer et à toujours aller plus loin merci dans ta beaucoup. Musique. Je suis toujours pressé d'entendre ton EP.
4: Ouais.
3: Et j'espère que vous êtes couplé dessus.
4: Bien sûr.
3: Okay,
4: je t'attends.
3: Bon. C'était Cotonou Boy Show avec Mr. Marshall Ciano, la légende du beatmaking béninois. On se retrouve bientôt sur la 106 FM Beep Radio. Oyonambe Nastinesta, mes amis, je m'appelle Daniel Kouzaï Sleep, Where the Lions Eat.

0: Gentlemen, sans plus tarder, voici les actus du showbiz d'ici et d'ailleurs.
1: Héritage, le projet posthume de DJ Arafat enfin dévoilé. Le projet posthume de DJ Arafat, intitulé Unique, vient officiellement de voir le jour, plusieurs années après la disparition de la légende du coupé décalé. Très attendu par les fans, ce projet rassemble des titres inédits et ravive l'héritage musical de l'artiste ivoirien. Sa sortie suscite une forte émotion sur les réseaux sociaux où de nombreux internautes saluent une œuvre symbolique pour la mémoire du Daichi. Didi B et le 9 de I tournent définitivement la page. Après plusieurs mois de tensions médiatiques et de désaccords artistiques, le feuilleton entre Didi B et le label 9 de I Africa semble connaître une issue plus apaisée. Malgré les clashs et les attaques publiques qui ont marqué leur séparation, les tensions semblent aujourd'hui moins vives, laissant penser à une fin du conflit entre les deux parties. MC One annonce son retour sur scène. Le rappeur ivoirien MC One prépare un concert très attendu par ses fans, marquant son retour au devant de la scène après plusieurs périodes de turbulences dans sa carrière. L'annonce de l'événement suscite déjà un fort engouement sur les réseaux sociaux où de nombreux internautes saluent le retour de l'artiste. Ce concert pourrait représenter une étape importante dans la relance de sa carrière musicale. Axel Meryl promet du lourd pour son concert et ramène Cotonou à Abidjan. L'artiste béninois Axel Meryl annonce de grosses surprises autour de son concert prévu à Abidjan, suscitant une forte excitation chez ses fans. Entre invités spéciaux, mise en scène ambitieuse et performances inédites, le chanteur promet un spectacle de grande envergure. Les guests Faliko, Vano Baby, Zeynab, Centrinos, Naxo, Connexedon. Ayodele rejoint l'aventure Nouvelle Reine. La chanteuse béninoise Ayodele a officiellement intégré la compétition Nouvelle Reine, un programme qui met en avant de jeunes talents féminins du continent. Son arrivée suscite déjà de nombreuses réactions positives, plusieurs internautes saluant sa voix et son potentiel artistique. Cette participation pourrait représenter une nouvelle étape importante dans la carrière de l'artiste béninoise. Une rumeur autour de Fally Ipupa et Imra enflamme les réseaux. Une rumeur annonçant un concert de Fally Ipupa à Abidjan le 26 décembre à la même date que celui de Imra provoque de nombreuses réactions sur les réseaux sociaux. Selon plusieurs publications relayées en ligne, les deux événements pourraient se tenir simultanément au stade Félix Houphouët-Boigny pour Fally Ipupa et au stade des Bimpe pour Imra. Cette possible coïncidence inquiète certains fans de Imra, notamment les ultras qui appellent à une forme de solidarité autour de l'artiste ivoirien. Pour l'instant, aucune confirmation officielle n'a encore été donnée concernant cette programmation. Burna Boy, l'artiste nigérian choisi pour l'hymne officiel du Mondial 2026. Burna Boy participera officiellement à la Coupe du Monde 2026 à travers Dai Dai, la chanson officielle du tournoi interprétée aux côtés de Shakira. L'annonce a été faite par la FIFA et la chanteuse colombienne via une vidéo teaser dévoilée sur les réseaux sociaux tournée au stade Maracana de Rio. Le titre sortira officiellement le 14 mai 2026 et devra être interprété lors de la cérémonie d'ouverture ou de clôture du Mondial organisée aux États-Unis, au Canada et au Mexique. Cette collaboration marque une nouvelle consécration internationale pour Burna Boy et confirme la place grandissante de l'afrobeat dans les grands événements mondiaux. Débordos les Kounfa vise un exploit inédit au Félicia. Débordos les Kounfa a annoncé le lancement prochain d'une série de concerts au stade Félix Houphouët-Boigny d'Abidjan. Prévu sur 3 dates, ce projet ambitieux pourrait devenir une première dans l'histoire récente du showbiz ivoirien pour un artiste coupé décalé. L'annonce faite lors d'un direct relayé sur les réseaux sociaux suscite déjà de nombreuses réactions entre admiration, curiosité et sceptique. scepticisme. Pour plusieurs observateurs, ce défi confirme la volonté de Desbordeaux de marquer durablement l'histoire de la musique urbaine ivoirienne. C'était l'équipe du Cotonou Boy Show pour les actualités de la semaine. À très bientôt pour de nouvelles infos.
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0: La musique toujours par révéler quelque chose sur une époque. Ce qu'elle aime, ce qu'elle craint, ce qu'elle espère devenir. Et peut-être qu'au fond, les artistes qu'on garde avec nous sont simplement ceux qui nous ont aidés à mieux nous comprendre. Merci d'avoir partagé ce moment avec nous dans le Cotonou Boy Show. Prenez soin de vos proches, protégez votre lumière et restez connectés à la culture. Oyonambe Nastinesta, mes amis, m'appellent Daniel 'cause I sleep where the lions eat. Peace.

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0: 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Il est 10h.
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2: Bienvenue dans votre rendez-vous musical du week-end sur Bip Radio. Pour démarrer, nous allons retrouver Daniel Silva dans son morceau Assis et Comportan.
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Direction à présent le 228. Vous l'aurez compris, il s'agit du Togo. Centrinos Raphaël est en collaboration avec Senza sur le morceau Mbabi.

0: en Kurena. Merde!
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4: 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Mais d'abord, et non, ni non, pas du monde. Et
6: on s'en béton.
4: Et on s'en béton. Bon, pas du monde. Bon, fouettons-nous et créer microfinance.
6: À quoi est-ce que nous sommes?
4: Oui. Mais d'ailleurs, il y a un bloc, et il y a un via. Mais de tout homme, et non, quoi, alors nous y sommes, nous y sommes, et nous y sommes, bona le kwa sukwe o de yese nu yo to me ni a hovi wen en ton le me do a so wa khere do homele me li le de le poro to vi le po e no e do bank mi ando no a nya kwe nu me a do bank primaire de ne e do bodo nya kwe nu me donc to gbo yin ton ne o question ali nu e ye wa jo do tam e wa so do tan aso de wa
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1: Résultat du premier tirage 055/26 du samedi 9 mai 2026, 11 Lotto Star. 65, 37, 20, 12, 43.

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4: Vous êtes bel et bien à l'écoute de la 106 FM, votre station Bip Radio émettant depuis le quartier Fitch Rossé à Cotonou. Dans une heure de temps, un nouveau point de l'actualité. Mais en attendant, voici un aperçu des grandes lignes à développer. Malgré les fortes pluies abattues sur Cotonou ces derniers jours, les infrastructures jouent parfaitement leur rôle d'après un constat effectué par la mairie de Cotonou ce vendredi. Nous irons à 13h au marché d'Antokpa où une équipe de Bip Radio s'est rendue dans la soirée de ce vendredi échanger avec les commerçants de cosmétiques après l'interdiction de commercialisation de 12 produits jugés nuisibles pour la santé. Les vendeuses restent surprises par la décision. Et dans la suite de l'actualité sur Bip Radio, nous parlons également sport. La Ligue professionnelle béninoise revient ce week-end à travers la 28e journée. 5 rencontres sont au menu. Les détails à 13h.

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1: Vous êtes bel et bien à l'écoute de la 106 FM, votre station Bip Radio émettant depuis le quartier Fitch-Rossé à Cotonou. Dans une heure de temps, un nouveau point de l'actualité. Mais en attendant, voici un aperçu des grandes lignes à développer. Malgré les fortes pluies abattues sur Cotonou ces derniers jours, les infrastructures jouent parfaitement leur rôle d'après un constat effectué par la mairie de Cotonou ce vendredi. Nous irons à 13h au marché d'Antokpa où une équipe de Bip Radio s'est rendue dans la soirée de ce vendredi échanger avec les commerçants de cosmétiques après l'interdiction de commercialisation de 12 produits jugés nuisibles pour la santé. Les vendeuses restent surprises par la décision. Et dans la suite de l'actualité sur Bip Radio, nous parlons également sport. La Ligue professionnelle béninoise revient ce week-end à travers la 28e journée. 5 rencontres sont au menu. Les détails à 13h.

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1: 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Il est 13h.
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2: Vous êtes à l'écoute de la 106 FM, votre station BIP radio émettant depuis le quartier Fitch-Rossé à Cotonou. Voici le menu de BIP Info 13h de ce samedi 9 mai 2026. Malgré les fortes pluies abattues sur Cotonou ces derniers jours, les infrastructures jouent parfaitement leur rôle d'après un constat effectué par la mairie de Cotonou. Nous irons au marché d'Antokba où une équipe de BIP Radio s'est rendue dans la soirée de ce vendredi échanger avec les commerçants de cosmétiques après l'interdiction de commercialisation de 12 produits jugés nuisibles pour la santé. Les vendeuses restent surprises par la décision. Dans la suite de l'actualité sur BIP Radio, nous parlons également sport. La Ligue professionnelle béninoise revient ce week-end à travers la 28e journée. 5 rencontres sont au menu, les détails à suivre. Telle se présente l'ossature de cette édition. Bienvenue à tous. 28e journée de la Ligue 1 béninoise, 5 rencontres au programme ce samedi à 16h. Espoir contre Coton FC, les Dragons rencontrent ce samedi Damissa FC. D'un autre côté, US Cavalier joue Dynamo cet après-midi. Tadjer FC fera face à Asvo sur une autre pelouse. Dans le même temps, Bani Gansé cherchera à prendre des points après son face-à-face contre Audio FC. Toujours à la page des sports, éliminatoire Coupe du Monde U20 Pologne 2026. Le match retour entre le Bénin et la Côte d'Ivoire sera joué demain dimanche 10 mai. Une victoire offrirait une qualification historique pour une phase finale de Coupe du Monde au Bénin. Vincent Roturo, manager des équipes nationales des catégories d'âge du Bénin, évoque la préparation de la sélection avant ce rendez-vous.
3: On a eu la chance d'avoir une semaine complète. C'est et à la fois, on va dire, court, mais à la fois long, parce qu'il faut savoir occuper les 7 jours de préparation. Mais bien sûr qu'on y croit, parce qu'aujourd'hui, on a semé déjà depuis plusieurs mois, et depuis voire même peut-être plusieurs années, parce qu'il ne faut pas oublier que la majorité des joueuses qui constituent aujourd'hui ce groupe U20 ans sont originaires donc des championnats scolaires au niveau des clubs. Et aujourd'hui, l'effervescence que nous avons tous, ce n'est pas que l'équipe et son staff, c'est tout un peuple béninois qui voit son équipe aller donc en Pologne, donc en septembre. Donc on est hyper motivé. Et maintenant, ce qu'il faut, c'est être capable d'être présent dimanche à 15h et c'est ce qu'on essaye de faire pour les filles, de les préparer le mieux possible, pas que sur le côté football mais aussi sur le côté mental, parce que la gestion, la pression qu'elles vont se mettre, c'est normal, il faut que ça soit une bonne pression, et quand on est capable de jouer à haute intensité avec une bonne pression, on doit être capable de franchir les obstacles.
2: C'est également joue de match à l'international. En première ligue anglaise, ce samedi, Liverpool joue actuellement contre Chelsea. Les Reds reçoivent les Blues. Au match précédent, confrontant les deux formations, Chelsea avait battu Liverpool 2-1 en octobre 2025 à Stamford Bridge. Actuellement, ils sont à la 33e minute, 1-0 pour Liverpool. Cinq étudiants du programme AgroStudies ont reçu ce vendredi des équipements agricoles à Ouida. Les bénéficiaires ont reçu des kits de tracteurs avec charrues et remorques, des motoculteurs, des tricycles, des pulvérisateurs ainsi que divers accessoires de maintenance pour une valeur globale estimée à plus de 130 millions de francs CFA. 8 autres bénéficiaires recevront prochainement leurs équipements à Paracou. Cette dotation, selon le gouvernement, permettra d'améliorer la productivité des exploitations agricoles, de réduire la pénibilité du travail et d'accroître la rentabilité des entreprises agricoles des jeunes promoteurs. Je vous le disais au sommaire, l'Agence béninoise du médicament et des autres produits de santé interdit désormais la vente de plusieurs produits cosmétiques dépigmentants sur le territoire national. Au marché d'Antokba à Cotonou, dans la soirée de ce vendredi, vendeuses et commerçantes disent avoir appris la nouvelle avec surprise. Suivant ce reportage réalisé par Romario Junior Rumpé.
4: La nouvelle est tombée comme un coup de massue sur la tête des vendeuses de produits cosmétiques à Dantokba. Dans les allées du secteur des produits cosmétiques, plusieurs commerçantes rencontrées ce vendredi soir affichent la surprise et parfois l'incompréhension. Certaines disent découvrir pour la première fois les risques liés à ces produits désormais interdits par l'Abimed.
5: On a lu, mais vraiment, nous on n'a pas encore vu qu'il y a qui vient pour dire que ce produit n'est pas bon.
6: La note qui est sortie, oui, dit vraiment, ça nous tombe dessus comme un coup de tonnerre. On ne comprend pas comment on va faire le stock qu'on avait. Que faut-il faire du stock?
4: Outre les dangers sur la santé, leur inquiétude se mêle aussi aux pertes financières dues aux produits déjà stockés. Mais malgré le choc, beaucoup promettent déjà de respecter la décision gouvernementale.
5: Si vous nous dites de ne pas vendre, on ne peut pas aller contre l'État. C'est que l'État dit, c'est ça qu'on va faire.
6: En tant que bon citoyen, c'est une autre qui est sortie. On est obligé de se conformer, mais de nous laisser un peu de temps.
7: On sera obligé de s'y conformer.
4: Au total, 12 produits sont concernés, notamment Carolite, Dermovat, Fairy White et Rapid Clair. Selon l'Abimed, ces produits contiennent des substances dangereuses prohibées pouvant conduire au cancer de la peau.
2: Les populations de la capitale économique du Bénin lancent des cris de détresse après les récentes pluies. Face à cette situation, le maire Luc Yankadja a effectué une descente dans plusieurs établissements scolaires pour constater de visu les dégâts causés par les inondations. Suivant ce reportage de Léonard Claudel Sonnec.
8: À moins d'un mois de l'examen du CEP, le maire de Cotonou et son équipe technique ont visité plusieurs centres d'examen inondés. Sous la pluie de ce vendredi, la délégation s'est rendue à l'école primaire de Saint-Rita, à Menoté Nord et à Glar-Lazunto. Le maire a échangé avec les responsables d'établissement sur les difficultés rencontrées avant d'identifier les mesures urgentes à prendre avant les jours de composition. À Glar-Lazunto, la saison pluvieuse est toujours une épreuve difficile pour les écoliers. En témoigne Roger Mikonhui, chef quartier d'Akla Ralazunto.
9: En saison des pluies, franchement, les classes, la cour même est complètement inondée. Quand le maire venait là, quand on a envoyé les bidosés et puis les niveleuses là, tracer un peu des tranchées, c'est ça qui nous a permis pour que nous puissions passer librement sans passer par dans des eaux pluviales. Au niveau de la ligne d'écoulement, des eaux pluviales est bloquée au niveau de Bodiatin et puis au niveau de Yamikodji. L'eau pluviale qui quitte au niveau de Kasoto, une bonne partie d'Agla, Sipaomoto, tout ça là, ça va dans la Kaimé. Les pavés sont faits, c'est bien fait, mais une fois que les tranchées ne sont pas ouvertes, les pavés sont inondés, les maisons sont inondées, même ça ne passe pas. Et obligatoirement, on devait les nettoyer et on devait tracer la ligne d'écoulement avec les mêmes des pelles amphibines. On n'a pas encore besoin des milliards pour pouvoir les faire tracer. Si on a un pelle amphibine, ça va nous aider quand même à s'épanouir un peu pendant la saison de pluie.
8: La directrice du groupe B de l'EPP à Glar-Lazunto, Mona Marie Emechibozo, salue l'initiative de la mairie de Cotonou.
10: La pluie du matin était très intense. Et les salles de classe étaient inondées. Et la cour aussi était inondée. Le bureau, tout est inondé. Ici, c'est un centre de composition pour les CEP. Avec ça, les enfants n'arrivaient pas à composer. Ils ne peuvent pas s'asseoir et composer. Nous remercions beaucoup le maire de Cotonou pour sa descente, sa visite. Il a constaté les faits, puisqu'il pleut aujourd'hui aussi. Il a promis de régler la situation.
8: Le maire de Cotonou s'est engagé à trouver des solutions concrètes face aux difficultés de ses écoles avant le déroulement de l'examen du CEP prévu à partir du 1er juin prochain.
2: Et suite au drame survenu hier à l'EPP Yenawa Taho à Akpakpa, le maire Luc Yankadja s'est prononcé sur sa page Facebook. Je cite, certains blessés présentent des traumatismes sérieux, mais à cette heure, aucun pronostic vital n'est engagé. Je tiens à exprimer toute ma solidarité et mon soutien aux victimes, à leurs familles ainsi qu'à l'ensemble de la communauté éducative de l'établissement. Je salue la réactivité des équipes de secours, des personnels de santé, des autorités administratives et des bonnes volontés mobilisées qui ont permis une prise en charge rapide des blessés. D'après le maire, une enquête sera diligentée afin de faire toute la lumière sur les circonstances exactes de cet effondrement et d'en tirer toutes les conséquences nécessaires. C'est la fin de cette édition mise en onde par Azak Moussa devant ce micro. Alès Komla Nodofune, merci de nous avoir suivis. Tout de suite, la page invitée.
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2: L'Agence béninoise du médicament et des autres produits de santé a récemment interdit la commercialisation de plusieurs produits cosmétiques jugés dangereux pour la santé. Une décision qui suscite de nombreuses réactions chez les vendeurs du secteur. Quel impact pour les commerçants? Les acteurs étaient-ils suffisamment informés des risques liés à ces produits? Et comment comptent-ils désormais s'adapter à cette mesure? Adetola Adeyinka, chargée de communication de l'Association des vendeuse de produits cosmétiques du Bénin répond aux questions de Romario Rumpé.
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11: Moi, c'est Adetola Adeyinka, je suis la gérante de Magic Universe et la chargée de communication de l'Association des vendeurs de produits cosmétiques au Bénin.
12: Quelle était votre première réaction après le communiqué de l'Abimed interdisant certains produits cosmétiques sur le marché béninois?
11: Il faut dire que nous avons déjà eu auparavant l'information et certaines démarches avaient été entamées. Le communiqué vient juste confirmer ce que nous avons eu au préalable comme information et voilà, nous ne sommes pas surpris vu que nous avons déjà l'information depuis un certain bon bout de temps.
12: Est-ce que vous pensez que ça pourrait impacter ces décisions?
11: Bien évidemment que ça va impacter que ce soit les importateurs, les commerçants et les consommateurs. Mais comme c'est un communiqué qui vise à l'amélioration de la santé de la population, on sera obligé de s'y conformer.
12: Est-ce que au niveau de votre association, les commerçants avaient déjà été sensibilisés sur les dangers ou l'illégalité des produits qui ont été listés dans le communiqué?
11: Oui, je pense que dans un passé récent, il y a eu des descentes qui ont été effectué au niveau de plusieurs marchés du Bénin. Et l'information première, c'était déjà de faire passer le message par rapport à ces produits qui sont constitués comme des médicaments et dont la vente sera interdite.
12: Maintenant, quelles dispositions vous, vendeurs, prenez pour vous conformer à cette décision?
11: Voilà, nous avons une association où nous passons souvent l'information, une association constituée de près de 1000 acteurs. Donc, l'information a été divulguée et en ce qui concerne ceux qui ont déjà des stocks ou ceux qui vendent ces produits qui aujourd'hui sont interdits à la vente, nous serons obligés de faire des démarches afin de demander à l'ABMED un délai afin que ces produits puissent être retirés du marché.
12: Et quelles sont aujourd'hui les principales difficultés des vendeurs de ces produits et qu'attendez-vous des autorités pour accompagner le secteur?
11: Déjà, comme c'est des produits qui affectent la santé,

À la une de l'actualité sur BIP Radio, malgré les fortes pluies abattues sur Cotonou ces derniers jours, les infrastructures jouent parfaitement leur rôle d'après un constat effectué par la mairie de Cotonou. Dans le même temps, après le drame survenu à Akpakpa, d'après le maire Luc Yankadja, une enquête sera diligentée afin de faire toute la lumière sur les circonstances exactes de cet effondrement et d'en tirer toutes les conséquences nécessaires. Nous sommes également allés au marché d'Antokba où une équipe de BIP Radio s'est rendue dans la soirée échanger avec les commerçants de cosmétiques. Ce vendredi, après l'interdiction de commercialisation de 12 produits jugés nuisibles pour la santé, les vendeuses de ce marché restent surprises par la décision. Et dans la suite de l'actualité sur BIP Radio, nous avons également parlé sport dans BIP Info 13h. La Ligue professionnelle béninoise revient ce week-end à travers la 28e journée. 5 rencontres sont au menu.

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1: À la une de l'actualité sur Bip Radio, malgré les fortes pluies abattues sur Cotonou ces derniers jours, les infrastructures jouent parfaitement leur rôle d'après un constat effectué par la mairie de Cotonou. Dans le même temps, après le drame survenu à Akpakpa, d'après le maire Luc Yankadja, une enquête sera diligentée afin de faire toute la lumière sur les circonstances exactes de cet effondrement et d'en tirer toutes les conséquences nécessaires. Nous sommes également allés au marché d'Antokpa où une équipe de Bip Radio s'est rendue dans la soirée échanger avec les commerçants de cosmétiques. Ce vendredi, après l'interdiction de commercialisation de 12 produits jugés nuisibles pour la santé, les vendeuses de ce marché restent surprises par la décision. Et dans la suite de l'actualité sur Bip Radio, nous avons également parlé sport dans Bip Info 13h. La Ligue professionnelle béninoise revient ce week-end à travers la 28e journée. 5 rencontres sont au menu.

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1: Sur le continent africain, la date de la présidentielle burundaise, fixée au 3 mai 2027, a été annoncée ce vendredi par la Commission électorale nationale indépendante. Dans un communiqué commun, les partis d'opposition CNL, UPRONA, CODEBU, DCP et FRODEBU exigent l'organisation d'un dialogue national comme préalable à toute élection. Un peu plus loin au Mali, un peu moins de deux semaines après les attaques djihadistes contre cette localité du pays, les voix favorables à la junte s'élèvent pour refuser tout dialogue avec le JNIM. Jeudi dernier, le ministre malien des Affaires étrangères l'a martelé face aux diplomates accrédités à Bamako et ce vendredi, deux associations proches de la junte l'ont réaffirmé, tandis que le blocus décrété par le JNIM se fait ressentir dans tout le pays. Enfin, en Afrique du Sud, la Cour constitutionnelle rouvre la porte ce vendredi à une procédure de destitution du président Cyril Ramaphosa. C'est un nouveau rebondissement dans l'affaire dite Falafala qui dure depuis 4 ans. Un scandale lié au vol d'une importante somme d'argent liquide, près de $600,000 sur l'une des propriétés du président.
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0: partie du peuple. Je travaille pour le peuple, ça le peuple, ce serait rien.
1: Chris Beat.

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2: Mesdames, Messieurs, bonsoir. Résultat du deuxième tirage. Double chance 055/26 du samedi 9 mai 2026, 14h. Loto Star. Zone A. 5 premiers numéros. 05, 39, 44, 12, 90. Zone B. 5 derniers numéros. 41, 54, 50, 88. 23.
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0: 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Il est 15h.
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0: Bonsoir à toutes, bonsoir à tous, bienvenue dans Bip Sport, votre émission consacrée à l'actualité sportive au Bénin et dans le monde. Au sommaire de ce numéro, les Amazones U20 du Bénin jouent leur qualification pour la Coupe du Monde féminine U20. Pologne 2026, elles affronteront la Côte d'Ivoire ce dimanche au stade Kéké dans un match décisif. On fera également le point sur les autres affiches africaines des éliminatoires avec notamment les rencontres Nigeria-Malawi, Ouganda-Ghana et Tanzanie-Cameroun. Dans la Ligue pro-béninoise de football, la lutte pour le titre se poursuit entre Coton FC et AS Sobemap à l'occasion de la 28e journée. Nous reviendrons aussi sur le Tour cycliste international du Bénin 2026, sur les changements à la tête de la Ligue Atlantique Littorale de judo, ainsi que sur le prix Marc-Vivien Faux. Et enfin, un mot sur l'actualité internationale avec le lancement prochain de l'hymne officiel de la Coupe du Monde de football 2026, interprété par Shakira et Burna Boy. Voilà pour le programme. Place à l'émission.
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0: Les Amazones U20 du Bénin ne sont plus qu'à 90 minutes d'un exploit historique, une qualification pour la Coupe du Monde féminine U20 Pologne 2026. Elles affronteront la Côte d'Ivoire ce dimanche 10 mai dans un match décisif très attendu. La rencontre se jouera au stade de Kéké avec un coup d'envoi prévu à 15h GMT, soit 16h de Cotonou. Les jeunes béninoises tenteront de marquer l'histoire du football féminin national face à une sélection ivoirienne également ambitieuse. Pour ce choc, la Confédération africaine de football a désigné l'arbitre ougandaise Samira Nabada, âgée de 34 ans. Elle garde un bon souvenir du public béninois. Le public béninois garde plutôt un bon souvenir d'elle. Après avoir dirigé la victoire d'Equipa face au Botswana lors de la dernière Coupe d'Afrique des Nations, Maroc 2026, elle sera assistée de Fid Bangoura Bona et Elisabeth Nassolo, tandis que Joseline Nsabimana officiera comme quatrième arbitre. La Nigérienne Amina Amani Salmoussa sera commissaire au match et fait assesseur des arbitres. En parallèle, les autres rencontres retour du dernier tour qualificatif se disputent également. Ce week-end, à travers le continent, l'Ouganda affronte le Ghana, le Nigeria se déplace au Malawi avec un avantage à l'aller et la Tanzanie reçoit le Cameroun. À l'issue de ce week-end, l'Afrique connaîtra ses quatre représentants pour la phase finale du mondial féminin U20.
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0: La Ligue pro-béninoise de football aborde ce week-end sa 28e journée avec une lutte toujours aussi intense, aussi bien en tête du classement que dans le bas du tableau. Leader avec 52 points, Coton FC tentera de consolider sa première place lors de son déplacement face à Espoir FC. Les Cotons culteurs restent sur une dynamique positive avec 3 points, avec 3 victoires lors de leurs 5 dernières sorties. Juste derrière, SOBMAP, deuxième avec 51 points, reçoit l'USS Craqué dans un duel important pour rester au contact du leader. Sobemapien réalise jusque-là une saison solide et garde intactes leurs ambitions de titre. Troisième avec 47 points, Lotto Popo sera en déplacement sur la pelouse d'Aïma, une rencontre capitale pour les Lotto Boys qui ne veulent pas décrocher dans la course au sommet. Dans le haut du classement également, Aspac, quatrième avec 46 points, défiera Les Cotonou, cinquième avec 45 unités. Ce choc de la journée pourrait rebattre les cartes dans la lutte pour le podium. Du côté des équipes en difficulté, Dadje, l'antenne rouge avec seulement 14 points, aura fort à faire face à Svo. Les Dragons de l'OME, eux, en mauvaise posture avec 31 points, affrontent Damissa dans l'espoir de mettre fin à leur mauvaise série. À suivre également l'opposition entre Bani Gansé et Rodio, ainsi que le match entre Cavalier et Dynamo d'Abomey. La journée se poursuivra dimanche avec notamment la rencontre entre les Buffles du Bagout et la JS Poubé, battue lors de leur dernière sortie, les Buffles tenteront de se relancer devant leur public.
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0: Retour sur le Tour cycliste international du Bénin qui s'est achevé ce 3 mai 2026, marqué par de belles performances, des émotions fortes et plusieurs distinctions. Le grand vainqueur de cette édition est l'Allemand Christian Belovotix de l'équipe Bike ID. Il remporte le prestigieux maillot jaune de leader du classement général. Une domination totale pour le coureur allemand qui s'offre également le maillot du classement par points et celui du meilleur jeune. Le Mauricien Alexandre Meyer s'est illustré en décrochant le maillot du meilleur africain. Côté béninois, Gloral Seizonou termine meilleur coureur national, tandis que Pascal Akovo-Baou est récompensé pour sa combativité durant toute la compétition. 5 distinctions spéciales ont aussi été décernées. Le Belge Jonas Descamps-Feller reçoit l'écharpe de la plus longue échappée. Le Nigérian Gabriel John est distingué pour son fair play. Le titre de meilleur équipier revient au Togolais Chalem Nueling. Le Béninois Corneille Ataïe est récompensé pour son élégance, alors que Seizonou Exodus est sacré plus jeune coureur béninois. À Cotonou, le Grand Prix, bien évidemment, de Cotonou a également tenu toutes ses promesses. L'Allemand Oscar Champ s'est imposé devant l'Éthiopien Yafiet Moulgeta et Christian Belovotis qui complètent le podium. Oscar Champ succède ainsi au Malien Yaya Diallo en remportant le Grand Prix de Cotonou. Chez les dames, enfin, le Grand Prix des Amazones a été dominé par les Burkinabés. Awa Bamoko réalise un doublé après son sacre en 2025. Elle devance ses compatriotes Adel Guissou et Lamoussa Zougrana, offrant ainsi au Burkina Faso un podium entièrement acquis à sa cause. Fernand Gandaro, le directeur sportif de la Fédération béninoise de cyclisme, fait le point de cette édition au niveau des cyclistes béninois.
2: Nous faisons un bon bilan puisque les coureurs béninois se sont très bien comportés à côté de ces grandes nations du cyclisme. Nous savons désormais ce qui nous attend, ce qu'il faut corriger pour quand même et continuer notre progression. Le maillot jaune, c'est ne pas permettre à tout le monde. Le maillot jaune, c'est comme un plat de salade qu'il faut préparer avant de consommer, parce qu'on ne se lève pas du jour au lendemain pour gagner un maillot jaune d'un tour de ce niveau. Donc, il nous reste à faire. Nous venons de le constater. Et avec ces équipes, on peut un jour aller gagner ailleurs sur un tour qui n'est pas de ce niveau. Et les gens vont crier de les venir à gagner. Mais il faut comprendre que ce tour du Bénin est d'un niveau exceptionnel où pour gagner, il faut vraiment du travail. Donc, nous sommes en train de faire ce travail et je suis sûr que les jours à venir, les années à venir, vous allez voir les Béninois dans le jour. Il y a 3 ans, les coureurs béninois n'arrivaient pas à suivre le peloton et aujourd'hui, nous restons dans le peloton, nous attaquons et nous n'avons pas peur d'aller au front avec ces coureurs. Donc je crois que ça progresse énormément.
0: On s'intéresse à présent au judo avec le renouvellement du bureau de la Ligue Atlantique Littorale intervenu le 29 avril 2026. Aurel Théo prend désormais les rênes de cette ligue. Le nouveau président entend pour les 4 prochaines années œuvrer à la vulgarisation de la discipline dans sa zone, notamment à travers le milieu scolaire en ciblant les enfants. Une ambition claire pour dynamiser la pratique du judo et élargir sa base de pratiquants dans la région Atlantique Littorale. Aurel Théo, président de la Ligue.
3: Nos priorités à la tête de cette Ligue Atlantique Littorale, déjà, c'est de nous inscrire dans la continuité. Puisque précédemment, j'étais vice-président de la Ligue pour l'Olympiade passée, c'est-à-dire les 4 années passées. Donc, c'est de nous inscrire dans la continuité. À travers quoi? La promotion du judo à la base. Faire accroître les clubs dans notre département et faire accroître les clubs, les permettre d'être actifs avec beaucoup d'athlètes pour quand même booster le judo dans notre département. Ensuite, c'est de nous inscrire dans la nouvelle ligne tracée par la loi sur les associations et les fondations afin de nous y conformer pour répondre à la législation en vigueur. Et troisièmement, c'est aussi de pouvoir exécuter les différentes activités inscrites dans le planning de la Fédération béninoise de judo que doivent exécuter les ligues à travers l'organisation du championnat départemental, l'organisation des autres compétitions statutaires, permettre aux athlètes d'améliorer leur niveau de compétition. Et enfin, c'est de pouvoir redonner à la Ligue Atlantique Littorale son image de marque, de ligue, de grande ligue, pour permettre quand même de pouvoir circonscrire cette ligue-là dans le concert des ligues les plus puissantes. Alors, à la date actuelle, nous avons 10 clubs actifs forment cette Ligue Atlantique Littorale. Pour la prochaine date du championnat départemental, ce serait probablement en juillet, puisque le championnat national se déroule en août. Donc, ce serait probablement la dernière semaine du mois de juillet. Le judo, tout le monde le connaît. Et c'est vrai qu'aujourd'hui, le karaté prend le pas sur le judo, le taekwondo prend le pas sur le judo. Et nous autres, il nous restera à faire quoi? Revenir au niveau scolaire, prendre en compte les établissements scolaires, les collèges et autres, et convenir d'un calendrier de déroulement dans 2 ou 3 collèges témoins, 2 ou 3 établissements scolaires d'enseignement primaire témoins, afin de pouvoir peut-être les mercredis soirs ou les vendredis soirs faire 1 heure ou 45 minutes de combat, un combat d'exhibition pour montrer aux jeunes et leur donner l'envie de le faire. Ensuite, organiser des séances de répétition de 45 minutes ou d'une heure pour permettre aux jeunes qui sont intéressés de s'inscrire et de se mettre dans le kimono afin de pouvoir y exercer. Le judo, c'est l'art de la souplesse, la maîtrise de soi, le respect et puis la valorisation de toi-même ou de ce qui vous appartient pas, mais qui appartient à autrui à travers le respect de ce truc-là. Donc, c'est surtout pour donner ces valeurs-là, inculquer ces valeurs-là aux enfants dès le bas âge, afin qu'ils grandissent en pratiquant, en exerçant, en mettant ça dans leur quotidien. Ça constitue des leviers sur lesquels nous allons nous appuyer pour convaincre déjà les directeurs des établissements et par les directeurs.

0: établissement sans aucun document qui soutient cela.
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2: Réunie à Savalou le 30 avril dernier, l'Assemblée générale élective de la Fédération Mélinoise d'haltérophilie a permis le renouvellement des instances de dirigeants de la discipline organisée dans une ambiance sereine et dans le respect des textes en vigueur. La rencontre a été marquée par la réélection de Gratien Gbagidi à la présidence de la Fédération. Le président reconduit dirigera un comité exécutif composé de 13 membres avec pour objectif de poursuivre le développement de l'haltérophilie béninoise. Parmi les priorités annoncées figure la formation à la base, l'accompagnement des acteurs de la discipline ainsi que la préparation des compétitions internationales. La fédération ambitionne également d'améliorer la visibilité de l'haltérophilie au Bénin et de favoriser l'émergence de nouveaux talents afin de renforcer la présence du pays sur la scène sportive régionale et internationale.
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2: Le suspense reste entier pour le prix Marc-Vivien Fauré 2026 qui récompense le meilleur joueur africain évoluant en Ligue 1 française. Une chose est déjà certaine, le trophée reviendra pour la toute première fois à un Sénégalais ou un Malien depuis la création du prix en 2009. Le vainqueur sera dévoilé prochainement. Parmi les trois finalistes figurent Lamine Camara. Le milieu de terrain de l'AS Monaco réalise une saison remarquable à seulement 22 ans. L'international sénégalais s'est imposé comme un élément essentiel du jeu monégasque grâce à sa qualité de passe et sa régularité. Autre candidat sérieux, Moussa Niakate, le défenseur de l'Olympique lyonnais, est considéré comme l'un des piliers de la solide saison lyonnaise, vice-capitaine de l'OL. Il impressionne par son leadership et sa solidité défensive. Enfin, le Malien Mamadou Sangaré complète ce trio de finalistes. Le milieu du RC Lens s'est révélé cette saison par son impact physique, sa récupération et ses capacités à dynamiser le jeu lensois. Trois profils différents donc, mais un seul successeur au Marocain Achraf Hakimi, lauréat de l'édition précédente.
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2: Le morceau officiel de la Coupe du Monde de football 2026 sera dévoilé dans son intégralité le 14 mai prochain. Cette chanson accompagnera le mondial organisé conjointement par les États-Unis, le Canada et le Mexique. Cette collaboration marque le grand retour de Shakira dans l'univers des hymnes de Coupe du Monde. 16 ans après le succès planétaire de Waka Waka lors du mondial 2010, en Afrique du Sud, pour ce nouveau projet musical, la star colombienne s'associe à Burna Boy, figure majeure de l'afrobeat. Cette fusion entre pop latine et sonorité africaine suscite déjà un fort engouement auprès des amateurs de football et de musique à travers le monde. Voilà, c'est la fin de Bip Sport. Merci de nous avoir suivis. Aux manipulations techniques, Juno Dora, à ce microphone, Léonard Claudel, Sonic Bon. Rendez-vous le week-end prochain pour continuer à vivre ensemble toute l'actualité sportive du Bénin et d'ailleurs. Excellente soirée à toutes et à tous.

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1: Le directeur général du Centre national de sécurité routière informe le public qu'au titre des actions de réduction durable des décès et traumatismes sévères dus aux accidents de la circulation impliquant les usagers des deux et trois roues motorisées, un projet pilote de facilitation de l'accès des populations aux casques homologués est en cours de formulation avec le Fonds national de la microfinance. En prélude à l'opérationnalisation du mécanisme innovant de microfinancement qui en découlera, le CNSR initie la constitution d'un répertoire officiel des distributeurs de casques homologués au Bénin afin de faciliter la mise en relation entre les bénéficiaires du projet de microfinancement et les structures de vente proposant des casques conformes aux normes de sécurité. Les opérateurs intéressés par cette initiative sont priés de fournir au CNSR les informations suivantes. A. Informations sur l'entreprise, raison sociale complète, adresse du siège social, numéro de téléphone fixe et mobile, adresse e-mail, numéro de registre de commerce et IFU, couverture géographique, département desservi. B. Informations techniques sur les casques, type de protection, intégrale, jet ouvert, modulable, cross. Norme d'homologation précisée pour chaque modèle, ECE 22,05 ou ECE 22,05 Europe, DOT États-Unis, JIS Japon, autre norme internationale reconnue à préciser, taille disponible pour chaque modèle, XS, S, M, L, XL, XXL ou dimension en CM, durée et conditions de la garantie fabricant, C, information commerciale et logistique. Prix unitaire par type de casque homologué en CFA, stock actuellement disponible par modèle et taille ou capacité d'approvisionnement, catalogue, produits ou photos des différents modèles, format PDF ou JPEG. Les dossiers d'information peuvent être déposés à la Direction Générale du CNSR 6 à Ekbe, PK13 route de Porto Novo, de lundi au vendredi, de 8h à 15h ou envoyés par courrier électronique aux adresses suivantes, cnsr.info@gouv.bj. Les opérateurs sont encouragés à transmettre leurs informations dans les meilleurs délais afin de faciliter la constitution du dit répertoire. Critères d'éligibilité. Seuls seront inscrits au répertoire officiel du projet les structures proposant des casques répondant aux normes d'homologation internationalement reconnues. Les casques devront obligatoirement porter l'étiquette ou le marquage de certification. Le CNSR remercie d'avance tous les opérateurs économiques pour leur collaboration et leur engagement dans cette initiative en faveur de la sécurité routière. A signé ce communiqué, le directeur général Ariel Sacramento.
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0: Ladies and gentlemen, bienvenue dans le Cotton Boy Show. Ici, on parle musique, mais surtout de ce que la musique raconte sur nous. C'est samedi, deuxième samedi du mois de mai, semaine pluvieuse. J'espère que ça a été chez vous. Alors, les habitués connaissent le process, connaissent la procédure, connaissent le concept. Ici, on parle musique. On parle de nos amours, on parle de nos blessures, de notre spiritualité, de nos ambitions, de nos nuits, de notre Afrique. Et aujourd'hui, dans une époque où tout va vite, on va commencer cette émission. On va prendre le temps de parler d'un artiste qui, lui, a toujours choisi la justesse plutôt que le bruit. Ensuite, nous enchaînerons sur la playlist du Cotonou Boy. Qu'est-ce qui a tourné dans ma playlist cette semaine? Je vais le partager avec vous. Nous recevrons notre invité du jour. Après, ce sera la place aux actus du showbiz d'ici et d'ailleurs. Et nous allons nous quitter dans la joie et la bonne humeur, comme d'habitude. Ouh, vous êtes bien sur la fréquence 106 FM Beep Radio. Nous émettons depuis Cotonou, Fidjrosé. Vous êtes dans le Cotonou Boy Show. Oyanambe, Nasty Nesta. Mes amis m'appellent Daniel, cause I sleep where the lions eat. Razak, c'est quand tu veux. Let's go.
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0: Ladies and gentlemen, aujourd'hui nous allons nous consacrer, comme je vous le disais, à un artiste, à une voix. Et il y a des voix qui font du bruit, et puis il y a des voix qui font du silence, le genre de silence qui oblige à écouter. Ismaël Lô. Puisque c'est de lui qu'il s'agit, c'est cette deuxième voix-là. Et nous allons parler de trois chansons. Nous allons le découvrir en trois chansons. C'est parti!

Ismaël Lo. Il naît en 1956 à Dogondouchi au Niger d'un père sénégalais. Il grandit à Dakar et très tôt il comprend quelque chose que beaucoup d'artistes mettent une carrière entière à saisir. L'excès habille, le dépouillement révèle. Quand il commence à se produire dans les années 80, la scène musicale africaine est en pleine ébullition. Le mbalax de Youssou N'Dour explose, les orchestres fleurissent. Lui, il choisit le chemin inverse. Une guitare acoustique, une voix et des mots qui portent le poids d'un continent. Premier titre à travers lequel je vous invite à le découvrir, Tadjabone, quand une chanson devient une mémoire collective. Ni

1990, il sort Tajabone. Le titre renvoie à une nuit sacrée dans l'islam, la nuit du destin, celle où l'on prie pour que l'année à venir soit douce. Mais Tajabone dépasse très vite son ancrage culturel. Elle circule, elle voyage, elle s'installe dans les mémoires qui n'ont jamais mis les pieds à Dakar. Pourquoi ? Parce qu'Ismaël Lô ne parle jamais seulement de ce qu'il voit. Il parle de ce qu'on ressent tous, la nostalgie, la tendresse, le passage du temps. Tajabone, c'est la chanson qu'on n'oublie pas, celle qui revient le soir.

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1: Dibi Dibirek, c'est Ismaël Lo qu'on n'attend pas. Lui qu'on connaît pour le recueillement, la guitare nue, la voix qui murmure, ici il danse. Le titre swing, le groove est généreux et quelque chose dans ce juste un peu en wolof dit exactement le contraire de ce qu'il prétend. Ce n'est pas un peu, c'est tout. Tout le plaisir d'être vivant, tout le charme d'un moment suspendu. Dibi Dibirek prouve que Ismaël Lo n'est pas qu'un poète de l'intime, c'est aussi un homme qui sait faire bouger une salle sans trahir son âme.

côté nous boy show. Troisième chanson, Jamou Africa, l'homme qui voyait plus loin. En 1994, le Rwanda brûle, l'Afrique doute d'elle-même. Ismaël Lô sort Jamou Africa, la paix en Afrique. Ce n'est pas un slogan politique, c'est un rêve chanté, porté par un groove chaleureux qui contraste avec la douleur du contexte. Ce titre dit quelque chose d'essentiel sur qui il est. Un artiste qui refuse le désespoir comme posture. Il regarde la réalité en face et il chante quand même, pas pour fuir, pour tenir.

héritage que l'on retient d'Ismaël Lo. Aujourd'hui, quand on parle de l'afro-folk, de la world music africaine, des artistes qui portent leur culture sans s'excuser, Ismaël Lo est dans la généalogie. Il a montré qu'un artiste ouest-africain pouvait remplir des salles en Europe, non pas en s'adaptant au goût occidental, mais en restant radicalement lui-même. C'est une leçon qui vaut pour Dakar, qui vaut pour Lomé, qui vaut pour Cotonou. Ismaël Lo n'a jamais cherché à être le plus grand. Il a cherché à être le plus juste, et c'est exactement pour ça qu'on l'écoute toujours et que ses chansons sont immortelles. Dans nos mémoires, dans nos playlists, dans ce que quelque chose qu'on ne sait pas nommer, mais qu'on reconnaît immédiatement quand une vraie chanson commence.

0: Et justement, parlons de chansons qui racontent quelque chose. Cette semaine, la playlist du Cotonou Boy, ce qu'il y a dans ma playlist. Voyage entre amour, spiritualité, ambition, ambiance de Cotonou à Dakar, de Lomé à Paris. Voilà ce que j'ai écouté cette semaine. Miss Clinton, c'est à toi.
1: 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On démarre avec Connected On aux côtés de Faneco et Tony X dans Desigima Zambera. Un titre qui nous rappelle une chose simple mais essentielle. Ce que tu as mangé est pour toi. La vie est courte, alors profite de tes proches. Profite de ton énergie. Profite du présent. Derrière l'ambiance et l'humour, il y a presque une philosophie populaire africaine. Vivre maintenant sans attendre la permission des autres.

Direction maintenant Emma avec maman. Et là, on change d'énergie. Parce qu'en grandissant, on comprend que la vie d'adulte n'est pas aussi simple qu'on l'imaginait. Il y a des moments où malgré la réussite, malgré les responsabilités, la seule personne vers qui le cœur veut retourner, c'est maman. Une chanson qui touche directement à l'universel.

On continue avec Chris Ba et son magnifique A Baby. Quand une histoire d'amour made in Dahomey est aussi bien racontée, ça devient bien plus qu'une chanson. C'est un vrai plaisir auditif. Entre douceur, identité culturelle et narration romantique, Chris Ba

Après plus de 20 ans de carrière, Toofan revient avec Praise the Lord. Les Fils du Vent montrent encore une fois qu'on peut durer sans perdre son essence. Et surtout, il n'oublie pas de rendre grâce à Dieu. Dans une industrie obsédée par l'image et les tendances, cette capacité à garder une dimension spirituelle dans la musique mérite

On parle maintenant de la relève avec Stone Prince, nouvelle signature d'Oculus. Le rappeur de Cotonou est en début de carrière, mais reste concentré sur la moula. Et quelque part, il est lucide. Dans une génération où beaucoup cherchent encore leur direction, lui semble savoir exactement ce qu'il veut. Discipline, ambition, concentration.

On s'ambiance à présent avec le Ganga Redeem, sorti le 28 mars 2026, signé Jaro Vandal et Dave Nunes, avec la participation de Mehdi Nassouli. Un mélange ultra moderne entre house électrique, influence afro, sonorité latino et énergie yawa. Dave Nunes, avec ses racines surinamaises et antillaises, apporte cette fusion globale qui fait aujourd'hui danser les clubs du monde entier. Voilà exactement ce que devient la musique actuelle. Des frontières qui disparaissent au profit de l'énergie.

Puis, gros choc de génération avec Sexy Nana de Aya Nakamura. D'un côté, Aya et son univers solaire, dansant, ultra pop. De l'autre, la rafleuse ancrée dans une drill plus sombre et plus brute. Sur le papier, ça ne devait pas marcher. Mais justement, la culture avance et souvent...

Tendance Club avec Busy Brain et Waka Waka. Nos producteurs ont du talent et Busy Brain pourrait bien tenir ici un des tubes des vacances avec cette énergie à ma piano calibrée pour faire bouger les corps du début jusqu'à la fin de la nuit.

0: Ciao.
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3: Alors, cette semaine, nous allons réécouter Marshall Siano. Marshall Siano, que nous avons reçu dans le Cotonou Boy Show, grand beatmaker, grand producteur béninois. Il a impacté fortement, fortement ce que la musique urbaine béninoise est. Il a collaboré avec les plus grands et nous le découvrons dans cet entretien.
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3: Ladies and gentlemen, aujourd'hui est un jour spécial. Bienvenue à tous dans le Cotonou Boy Show pour l'entretien du jour et nous allons recevoir un pionnier du beatmaking, un architecte des sons, une véritable légende de la musique africaine. Je parle bien sûr de Marshall Siano. Vous connaissez cette signature vocale. Hey Razak, joue-moi ça. Alors, ce n'est pas juste un nom, c'est une marque de fabrique, c'est une signature sonore qui a façonné, qui a redéfini le paysage musical béninois et africain. À chaque beat qu'il crée, il repousse les limites de l'innovation et du rythme. Et à lui seul, pendant plus d'une dizaine d'années, il a fourni des hits, que ce soit à Blaze, que ce soit au CCC, que ce soit à Diamant Noir, que ce soit à Vano. Il a totalement redéfini l'univers de la musique urbaine béninoise. Marshall Siano. Aujourd'hui, nous allons plonger dans son univers pour découvrir ce qui rend ses beats si uniques, pour découvrir l'homme, pour aller explorer son parcours de ses débuts jusqu'à son statut de légende et apprendre comment il a pu imposer son style et sa vision dans un milieu en constante évolution. Bonjour Martial, comment vas-tu?
4: Ça va très bien, Nasty.
3: C'est un réel plaisir de t'avoir sur le Cotonou Boy Show pour avoir cette discussion. Comment vas-tu? Ça fait un moment qu'on ne s'est pas vu.
4: Oui, ça fait vraiment, ça doit faire au moins un an.
3: Ouais, un an ou même
4: plus. Ouais.
3: Et j'ai l'impression que même dans le game, à part tes sorties, tu te fais discret. Qu'est-ce qui se passe? Où est-ce qu'il est, Marshall?
4: Il faut dire, pour être franc, il faut dire que j'ai fait une dépression. Okay. J'ai fait une dépression, disons, ça a commencé autour de 2019-2020. Et franchement, j'ai eu le dégoût. J'ai eu vraiment du dégoût pour le métier, pour le milieu. Ça a été vraiment une descente aux enfers parce que ça a été une période qui m'a permis de voir beaucoup de choses que je refusais de voir. Après, je me suis dit, écoute, qu'est-ce que tu sais faire mieux que ça? Qu'est-ce que tu fais avec autant de plaisir et tout? Et voilà, j'ai essayé de revenir. Ça fait 2 ans où voilà que j'ai repris. Et voilà. Mais toujours est-il que j'ai toujours du mal à sortir, à aller vers les gens et tout. Voilà.
3: Bah, nous sommes contents que tu sois là, que tu sois sorti de cette phase.
4: Merci.
3: Et merci déjà d'entrée de jeu d'être si ouvert parce que ce n'est pas un sujet évident, ce n'est pas un sujet qui fait bling bling. Tu sais, dans le showbiz, on est très sur l'apparence, on est très dans des postures de suffisance parce que le public veut ça.
4: Ouais.
3: Mais ça aussi, c'est la réalité de beaucoup d'artistes.
4: Exactement.
3: Et beaucoup de gens qui sont dans le showbiz.
4: Exactement.
3: Et comme je disais, nous allons en reparler. Ouais. Mais nous allons commencer par toi-même, Marshall Siano.
4: Ouais.
3: C'est quoi ta carte d'identité?
4: À l'état civil, je m'appelle Omontetio Patrick Siano. Je suis né le 30 juin 1987 à Cotonou. J'ai été à l'école comme tout le monde.
3: Ok, où ça?
4: J'ai fait le coup primaire à Godomé, une école qui s'appelle Saint-Zachary. J'ai fait de la 6e en 4e à Martin Luther King, à Ménantin. Et j'ai terminé mon cursus secondaire à Sainte-Félicité de Godomé. Après, j'ai commencé l'université, je me suis arrêté en 2e année de droit. Disons, dans le temps, il y avait la musique qui
3: prenait le dessus.
4: Prenait le dessus, ouais. Et je me suis dit, bon, écoute, faut pas se perdre, quoi. Voilà.
3: Ok. Alors, ton enfance, Marshall Siano, dans quelle atmosphère tu grandis? Dans quel univers familial tu grandis?
0: Une famille de combien de personnes?
4: Actuellement, je pense qu'on est 8, mais on a été 2 pendant très longtemps. Papa, il est ingénieur agronome. Bon, en tout cas, c'était une famille quand même assez relax, sauf que papa n'était pas souvent là, souvent en voyage, tout ça. Donc, c'est maman qui nous gérait. Il n'y a pas longtemps, quand je me demandais, en fait, d'où m'est venue cette envie de faire la musique, tout ça, je me suis dit, en fait, ce sont mes parents. Parce que, il y a tellement de vinyles chez nous à la maison. Je te parle de Kanda Bongo Man, je te parle de Kassav, je te parle de Boney M. Il y avait tellement de sons. Il y a Mewé. À chaque fois qu'il y avait un album qui sortait, immédiatement mes parents achetaient.
5: Voilà. Ils étaient des amoureux de musique.
4: Voilà, ils étaient vraiment fans de musique.
5: Et donc, tu as baigné dedans.
4: J'ai baigné dedans. Même quand je revenais de l'école, à midi, j'écoutais de la musique. Le soir, j'écoutais de la musique. Donc, je pense que c'est tout ça qui a fait que, voilà, au finish, j'ai fini par...
5: Par tomber dedans. Oui. Tu étais dedans, tu as baigné dedans. Et exactement. Tu as mangé plein
4: exactement. Donc, voilà, j'ai grandi dans une famille assez easy, assez modeste. Je n'ai pas manqué de grandes choses, franchement.
5: Le haut primaire, tu étais comment? Tu étais plutôt timide ou tu étais extraverti?
4: J'ai toujours été timide.
5: Ouais, jusqu'à ça.
4: Ça n'a pas changé.
5: Mais je trouve que même maintenant, ça
4: oui,
5: va.
4: Oui, oui.
5: Maintenant, ça
4: oui.
5: va. Maintenant, oui. tu parles et tout ça. Oui. Moi, je me rappelle toujours quand on s'est vu, tu étais dans ton coin, devant ton ordinateur. Oui. C'était chaud. Tu n'as jamais été vraiment quelqu'un de très expansif oui. et tout ça.
4: Exactement.
5: Ok, donc c'est ta nature.
4: Oui, c'est ma nature.
5: Et au collège, qu'est-ce qui te faisait kiffer? C'était quoi ton adolescence? Déjà, est-ce que tu étais bon en cours?
4: Moyen. Oui.
5: Okay. Tu as fait quelle série? Tu étais plus scientifique ou plus littéraire?
4: J'ai commencé par la D et en terminale, je suis allé faire la A2.
5: Okay.
4: Parce que en vrai, papa lui voulait que je finisse ingénieur agronome.
5: Okay.
4: Mais moi, j'étais pas trop pour. J'étais beaucoup plus leçon, histoire, philo et consorts. Ouais. Donc, ce qui a fait que, disons, j'ai repris la première, la classe de première ou bien la classe de seconde, je me rappelle plus. Mais il m'a forcé. Il a continué à me forcer. Quand je suis allé au bac, je l'ai pas eu. Là, il m'a dit, bon, écoute, va faire la A2 comme tu veux. Et puis voilà, je suis reparti au bac et ça a marché.
5: Et alors, la musique dans tout ça, toute ton enfance, tu la passes baignée dans la musique.
4: Oui.
5: L'adolescence, je sais que tu as eu un groupe de rap, Alter Ego. Tout ça, c'est venu à quel moment, en fait? À quel moment tu rencontres le rap? À quel moment tu commences à vraiment kiffer ça jusqu'à te dire, je vais tenter une carrière dans le rap?
4: Disons, j'ai rencontré le rap... je pense que j'étais en classe 3e quand j'ai commencé à kiffer le rap. Il y avait un petit groupe dans mon collège dans le temps, et dans le groupe il y avait deux gars qui étaient dans la même classe que moi, puis avec eux qui étaient en français, c'était un groupe de 4, il y avait quelqu'un en fond et il voulait quelqu'un en anglais. Donc l'un des membres du groupe a eu la géniale idée de se rapprocher de moi parce que en anglais j'étais très bon.
5: Okay.
4: Donc il s'est dit, bon voilà, comme tu es bon en anglais, mais ce qu'il oublie c'est que c'est pas parce que dans les coups tu es bon que ça veut dire que tu peux écrire de bons tests. Mais bon, moi je me suis laissé prêter au jeu. Voilà, c'est comme ça, ça a commencé. Donc en seconde, on est passé à 6. On est allé poser notre premier son chez André Kenom, Père Son Âme. Oui, je me rappelle plus. Voilà. Faut aussi dire que quand j'étais en troisième bien en seconde, Nelly a sorti Dilemma. L'album Nelly Ville était sorti. J'ai interprété Dilemma avec une fille bizarrement que j'ai revue il y a 3 jours.
5: Okay.
4: Voilà. Donc, j'étais devenu un peu comme la star de l'école, tu vois, ce gars-là qui est très bon, tu vois, pendant les journées culturelles et tout. Donc, après, je me suis dit, bon, vu que les gars m'invitaient à rejoindre le groupe, mais pourquoi pas? Pourquoi pas?
5: Donc, tu commences à faire tes premières scènes, tes premiers pas dans le rap, tes premiers pas en studio.
4: Oui.
5: Et le beatmaking, ça vient après le rap ou ça vient en même temps? Comment ça se passe?
4: Le beatmaking, ça vient le jour de la prise de voix chez André Kenom.
5: André Kenom, ok.
4: Oui. Parce que moi, je me suis dit, mais comment il fait pour composer? Et je voulais juste voir.
5: Mais ok.
4: Je lui disais, attends, s'il vous plaît, je veux voir comment ça se passe. Et tout, il m'a dit, dégage de là, tu es venu pour rapper. Qu'est-ce que tu as fait ici? Et moi, ça m'a un peu frustré. Moi, je me suis dit, écoute, il faut que je découvre seul. J'ai un cousin qui était dans l'informatique. Je l'ai appelé, je lui ai dit, bon, écoute, je cherche des logiciels pour faire du son. Et il m'a dit, ok, qu'il a entendu parler d'un logiciel qui s'appelait Soundforge. Il m'a ramené Soundforge, je lui ai dit non, Soundforge ce n'est pas pour composer des prods. Ouais. Et c'est lui qui m'a trouvé à la suite FL3. Et c'était en version démo. Donc quand tu finis de jouer la prod, il faut exporter en même temps. Voilà, donc c'est comme ça que j'ai commencé. Tout a changé grâce à Bisno.
5: Oh.
4: Oui. Bisno, on a fait la troisième ensemble. Il faut dire que ma maman adore Bisno.
5: Okay.
4: Donc un jour comme ça, ma maman dit, mais Bisno, ça fait longtemps, je ne l'ai pas vu, il est passé par où et tout. Je dis, mais ah, c'est lui, après le BPC, lui, il est allé faire la F2.
5: Okay.
4: Quand il était à Gaza Formation. Mm. Moi, je suis resté à Saint-Félicité. Mm. Donc je l'ai appelé, il dit, écoute, il y a un moment qui demande après toi. Et il est venu. Mm. Quand il est venu, il a vu l'ordinateur, c'était un Pentium 075. Mm. Et il me dit, mais attends, toi, tu te gaspilles ici, c'est quoi ça? Je lui ai dit, mais j'essaie de faire des pros et tout. Il m'a dit, attends, je vais t'amener chez quelqu'un. Il m'a amené chez William Kidjo.
5: Okay.
4: Keino. Ouais, le fils de Oscar Kidjo.
5: Big up à lui.
4: Ah, big up à lui. Donc, arrivé là-bas, lui m'a donné le Making Wave 4. Donc, c'est là, en fait, que le game a changé.
5: Ouais.
4: J'ai rencontré Making Wave, m'a donné des samples. Là, j'ai commencé par faire des prods. Je pouvais modifier, je pouvais faire beaucoup de choses.
5: Retravailler ça tranquillement derrière.
4: Exactement. Ouais. Et il faut dire que, comme je suis quelqu'un assez introverti.
5: Mm.
4: Je n'avais pas beaucoup de potes parce que la plupart de mes potes étaient plutôt branchés, meufs, aller boire. Et moi, c'était pas trop mon mood.
5: Mm.
4: Donc, je m'enfermais tout le temps à la maison et j'étais là à composer des prods, à composer des prods. Donc, ouais.
5: Et justement, à cette période-là, qu'est-ce que tu écoutais pour t'inspirer en fait? C'est quoi les artistes que toi tu écoutais quand tu composais? Est-ce qu'il y a des beatmakers qui t'influençaient?
4: Il faut dire que dans le temps, je connaissais aucun beatmaker, à vrai dire. Je me contentais juste de reproduire tout ce que j'entendais.
5: C'est comme ça pour toi, c'était ça le challenge.
4: C'était ça, parce que je n'ai pas fait de la musique. Je ne savais pas jouer d'un instrument.
5: Mmh.
4: Donc, dès que j'ai exploré Making Wave et que j'ai su comment ça fonctionnait, pour moi, c'était juste d'essayer de faire des choses, voir un peu comment ça fonctionne.
5: Ouais.
4: Je suis resté sur les rythmiques pendant près de 2 ans. J'essayais toute forme de rythmique possible, histoire de comprendre comment ça fonctionne, comment on fait pour avoir tel son, tel si. Je pense que c'est tout ça qui m'a permis d'avoir l'oreille que j'ai aujourd'hui.
5: Ouais.
4: Ce qui fait que quand j'écoute un son, je peux te dire, écoute, ils ont tout utilisé peut-être de caisse clé ici, j'ai l'impression de ci, j'ai l'impression de ça.
5: Ouais. Mais est-ce que tu te souviens du premier beat qu'un artiste a posé et tu t'es dit, ouais, là, il y a quelque chose?
4: Le beat, je me souviens plus de comment ça sonne. Par contre, je me rappelle bien du groupe qui l'avait posé. C'est le groupe de Béché.
5: Ok.
4: J'ai oublié le nom.
5: Ça m'échappe aussi. Secteur Prima, voilà.
4: Oui, Secteur Prima était le premier groupe pour lequel j'ai fait une prod.
5: Ok. Oui. Et qui est sorti officiellement?
4: Oui, je pense que c'était sorti.
5: Ok. Et comment tu t'es senti à ce moment-là?
4: Franchement, il faut dire que j'avais honte.
5: Je ne m'attendais pas à ça.
4: J'avais honte parce que déjà les gars ils n'avaient pas voulu me payer. Après, je sais pas, en fait, j'ai ce problème jusqu'à aujourd'hui. C'est-à-dire jusqu'au moment où le son sort, je ne me dis pas, ah, là, j'ai fait un gros son. Non, je suis pas dans ce monde-là. J'attends que ça sorte. J'ai plutôt envie d'entendre les critiques.
5: Okay.
4: Je suis à la recherche constante d'amélioration. Je me dis, il y a toujours quelque chose à faire. Donc, quand le son était sorti, je me suis dit, et ça n'a pas marché. Ça n'a pas vraiment intéressé les gens. Je me suis dit, bon, c'est de ma faute.
5: Ah ouais.
4: C'est ça qui a fait que j'ai eu honte. Je n'ai jamais voulu en parler. C'est vraiment la première fois que j'en parle d'ailleurs.
5: Ouais. Et après, tu rejoins l'écurie de beatmaker For Which, les 4 fantastiques qui ont révolutionné toute la musique urbaine. Et voilà, comment ça se passe?
4: Il faut dire que Dagger est mon cousin. On a pratiquement grandi ensemble. J'ai rejoint Witch en 2008.
5: Okay.
4: 5 ans plus tôt, Nick était venu me frustrer chez moi à la maison. C'est-à-dire, j'ai un ami qui voulait reprendre This Is How We Do de The Game et 50 Cent. Donc, il a amené Nick chez moi parce qu'il ne me voyait pas assez compétent pour le faire. Donc, il a amené Nick et Nick est venu composer la prod chez moi. Donc, c'est là que j'ai connu Nick. Et après, je suis allé le rencontrer chez Dagger. Il faut dire qu'en 2006-2007, mes parents ont divorcé. C'était une période assez difficile parce que, en fait, on devait choisir entre papa et maman et papa nous a forcés à partir. J'étais constamment chez Dagger, constamment chez lui. Et un jour, il partait au boulot. Je lui ai dit, mais écoute, laisse-moi ton ordinateur. J'aimerais m'amuser un peu. Il me dit, t'amuser, tu as fait quoi sur mon ordinateur?
5: D'ailleurs, il composait déjà.
4: Il composait déjà depuis des années. Depuis des années. Il m'a laissé la clé de la chambre.
5: Et il savait que tu composais aussi.
4: Non, il ne savait pas.
5: Okay.
4: Il ne savait pas. Donc, ce qui a fait que quand je lui ai dit de me laisser l'ordinateur, il se disait, mais qu'est-ce que tu veux faire? Il m'a laissé la clé, il est parti au boulot. Le soir, quand il est rentré, il entendait une prod. Il vient me dire, mais qui a fait ça? Je dis, c'est moi. Il dit, non, attends, tu blagues. Je dis, non, viens voir. Je sais que tu as un making movie, c'est un making movie que j'ai composé. Et c'était la prod de 2400. C'est chez lui, j'avais composé la prod. Il écoute, il fait, mais attends, mais tu es excellent. Attends, nous, on a un petit groupe. Tu te rappelles de Atlantis? Je dis, oui, je me rappelle. Il dit, bon, on a formé Witch à côté. Il y a moi, il y a Nick. Donc, rejoins-nous, on va faire trois, on va essayer d'avancer ensemble, et voilà, c'est comme ça que j'ai rejoint Witch. Voilà, et en même temps aussi, il faut dire que ça me permettait d'avoir un endroit où travailler. Voilà.
5: Parce que Witch avait un studio à l'époque.
6: Oui. Et moi, je vais faire une révélation que je n'ai jamais dit publiquement. Ouais. C'est à cause de vous que j'ai arrêté le beatmaking.
4: Non, tu blagues.
6: Je te dis la vérité. J'ai sorti mon premier album en 2008, et sur le premier album, j'ai fait pas mal de prod. Sur l'album de Diamant Noir, j'avais fait exactement pas mal de prod et tout.
4: Les voix sont marquées, c'était toi.
6: Oui, mais quand je suis rentré l'été où je vous ai rencontré, oui, et que je suis venu dans votre studio, que j'ai entendu les beats que vous faisiez, je me rappellerai toujours. Nick, il était sur un ordinateur quand je suis arrivé dans la pièce, il regardait un dessin animé. Et il était là, se marrer et tout ça. Il dit, mais c'est quoi ce gars-là? Qu'est-ce qu'il fait et tout ça? Et pendant 30 minutes, il m'a laissé là, il regardait, il dit, j'arrive. J'ai dit, mais c'est, où est-ce qu'on m'en... Mais c'est quoi cet endroit bizarre? Et après, il s'est dit, ah oui, Anasty, ça fait plaisir de te rencontrer et tout ça là. Et il se met sur son ordinateur. Il dit, ok, quel genre de truc tu veux? Il commence à jouer, bam, bam, bam. Je dis, waouh, c'est quoi ça? Toi aussi, je te rencontre pareil. Je dis, non, ça, je peux pas, je dis, je peux pas rapper et faire ça. Donc, il vaut mieux le laisser faire ça. Et ça me faisait plaisir parce que là, on avait des gens qui pouvaient me donner des beats qui sonnaient comme au State, qui avait un standard international. Mais ça venait de chez nous.
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6: Selon toi, c'est quoi le titre qui t'a vraiment établi? Parce que moi, je vais dire le titre pour moi qui t'a vraiment établi.
4: Ouais.
6: Il y a 2400 qui était sorti, mais c'est vraiment aller-retour. À partir de aller-retour, je pense qu'il y a eu un avant et un après aller-retour dans ta carrière.
4: Oui, je pense que c'est aller-retour.
6: Aller-retour de Blaze.
4: Oui, c'est là que tout a commencé. Mmh. Tout a vraiment démarré, quoi.
6: Ouais.
4: Vous savez, à chaque fois que je parle de ma carrière, je dis, c'est en 2008 que ça a commencé.
6: Ouais.
4: Oui.
6: Alors, c'est quoi la magie derrière ce titre?
4: Disons que j'ai connu DB à Martin Luther King.
6: Mmh.
4: Devait être en tout cas, je sais que j'étais en avance sur lui. Et on s'est perdu de vue tout le temps. Un jour, comme ça, moi, j'allais acheter un truc pour ma maman que je l'ai rencontré en circulation. J'étais au bord de la voie, il passait. Il m'a reconnu, s'est arrêté. On a causé rapidement. Et je lui ai dit, mais écoute, j'ai appris que tu es dans la musique. Il dit oui, qu'il fait des sons, il avait dit qu'il a tout ça. Je dis, écoute, tu as un bout de temps, passe à la maison.
6: Il n'avait pas encore sorti de projet.
4: Le son Ono était sorti déjà.
6: Oh, ok, avec Jay Killa.
4: Avec Jay Killa, okay. Oui. Donc je lui ai dit de faire un tour à la maison, que j'ai des trucs à lui faire écouter. Il est venu, il a écouté, c'était chez Dagger. Il a écouté. Il dit, mais attends, il y a quelque chose de lourd qui se passe là. Bon, on essaie de faire notre truc et tout. Il me dit, écoute, il y a Blaze qui est en train de préparer son album et tout, je vais l'amener. Et dans le temps, Blaze avait sorti à l'aide rouge. Et pour moi, rencontrer Blaze, c'était très mouse, quoi. C'était vraiment gigantesque.
6: Parce qu'il avait déjà, il n'avait pas d'album, mais il avait déjà un buzz énorme.
4: Exactement.
6: Dans la street.
4: Voilà, exactement. Donc, j'ai commencé à réfléchir, qu'est-ce qu'il fallait lui proposer. Et dans le temps, c'était le Dirty South.
6: Mm-hmm.
4: Je me suis dit, ok, je vais essayer de faire quelque chose d'assez différent, quelque chose d'assez accrocheur et tout. Et j'ai fait la prod normalement. Après, je me suis dit, non, il y a un truc qui me manque. Et je me suis rappelé de Make It Rain, de Fat Joe.
6: Ok, et, sur l'intro.
4: Voilà, sur l'intro.
6: Ouais.
4: Je me suis dit, ah, si on fait un truc pareil, ça va réveiller le public. Déjà, depuis le début, les gens sont accrochés. Et puis bon, voilà, après ça prend. C'est comme ça que je fais l'intro. Le soir, Blaze vient avec DB. Et j'avais préparé deux prods. Il vient, il écoute. Il dit qu'il préfère la seconde prod, que celle-là ne lui parle pas trop. Donc, ok, pas de problème. Donc il me dit, bon, on va te revenir et tout. Ils sont partis. Et je pense que c'est 3 jours, 4 jours après, j'entends aller-retour à la radio. C'est-à-dire, moi-même, j'ai pas écouté le son. J'ai pas écouté le son avant la sortie.
5: Big up à Blaze. Mr. Blaze, baby.
4: Donc, j'entends aller-retour à la radio. C'était sur l'émission de Kevin Addison, ouais, dans le temps. Je fais, merde. Et là, j'entends les gens qui en parlent. Ah non, le son est fort, le son est fou, le son. Ah, ok, d'accord. Et j'étais là, j'attends que les gars viennent me payer. J'attends que le gars vienne me payer. Et après, il est bien sûr venu, il m'a payé, il m'a dit, écoute, j'aimerais qu'on fasse d'autres trucs ensemble.
5: Et vous avez fait vraiment 10 000 collaborations.
4: Franchement.
5: Et
4: oui, franchement.
5: Que des succès. Je pense que même là, ça doit être l'artiste avec lequel tu as le plus de
4: oui,
5: succès.
4: Hein. Oui, oui. Parce que dans le temps, en fait, disons qu'il m'avait laissé carte blanche. Je fais les prods, je l'appelle, il vient écouter, je lui dis, écoute, voilà ce que je vois, voilà comment je pense que tu peux gérer, ça va donner et tout. Et il m'écoutait, il n'avait pas peur d'essayer dès qu'il y adhère, quoi. Des fois, il n'était peut-être pas trop chaud, mais bon, il fait. Par exemple, quand je prends Bouddha Love, dans le temps, moi, personnellement, j'étais pas chaud pour qu'il fasse un son ego trip de trop. Et on en a parlé, je sais pas si lui, il peut s'en rappeler, mais je me rappelle lui avoir dit, écoute, si tu sens un autre son ego trip, là, ta carrière va prendre un coup. Il faudrait qu'on aille sur autre chose. Et il me dit non, que lui n'a pas envie d'aller, il ne voit pas ce qu'il peut faire d'autre. Il est allé voir Nick. Nick et moi, on a causé, j'ai expliqué à Nick, écoute, moi personnellement, je ne le vois pas faire un autre son ego trip. J'aimerais qu'il aille sur autre chose que de l'ego. Et Nick m'a dit, c'est vrai, tu as raison. Donc c'est comme ça que il a proposé Bouddha Love. Ouais. Je pense qu'il avait proposé 2 prods. Il y avait une prod Ego et l'autre, c'était Bouddha Love. Donc il est venu, il l'a écouté. Quand on lui a joué Bouddha Love en même temps, il dit non, ça c'est bon, qu'il va aller sur ça, il a laissé l'autre. Donc je pense que Blaze et moi, on avait de l'alchimie. Si on me joue 100 prods, je peux te dire quel est le nombre de prods, quels sont les prods sur lesquels Blaze peut monter. Et quand tu vas lui apporter les prods,
5: il valide direct.
4: Il valide direct, quoi. Donc il y avait vraiment cette alchimie. Je pense que c'est ça qui a fait qu'on a pu collaborer longtemps. Ouais. Et voilà.
5: Et 10 ans après l'ère Blaze, on a encore un gros artiste de la scène qui sort, c'est Vano Baby, que tu propulses avec Adigwe. Raconte-nous l'histoire de ce son.
4: Par rapport à Adigwe, j'étais revenu chez ma mère. Pour des cantons, j'étais parti. J'ai essuyé quelques revers. J'étais revenu à la maison. Et il m'appelle. Je n'avais pas son numéro. Je me réveille, je vois 7 appels en absence ou bien même plus. Je prends le téléphone, je rappelle. Il dit, ah, Vano. Ah, Vano. Là, bon, on a causé, il me dit, ah, ouf, j'ai un son à faire là. Je pense que c'est toi qui vas gérer. Je dis, ok, il n'y a pas de problème, tu es où? Il m'a dit qu'il n'était pas loin de chez ma mère. Donc je lui ai indiqué un peu la maison. Il est venu. Il m'a fait le refrain. J'ai joué la rythmique. Il m'a dit que la rythmique lui plaisait. Je dis, ok. Donc laisse-moi finaliser et je te fais signe. Donc j'ai finalisé la prod. Je pense que je dois avoir fait 3 heures de temps sur ça. J'ai fini, je l'ai appelé. Il m'a dit de lui balancer par WhatsApp. Je lui ai balancé, il a écouté, il m'a dit qu'il n'aime pas. Ok, il n'y a pas de problème. Et 1 semaine ou 2 semaines après, je le rencontre dans la rue. Ah, une fois, j'ai tué le beat. Tu m'as dit que tu n'aimais pas. J'ai dit non, que franchement, que quand il est allé au studio, ils étaient en train de chercher le son qu'il va poser et tout. Il a joué ça à Rossi. Lui a dit, mais attends, tu es fou. Ça, c'est un banger et tout. Et que lui l'a posé. Bon, la version là n'est pas mise. Il dit non, faut même pas t'emmerder. C'est bon, on va gérer comme ça. Ok, d'accord, il n'y a pas de problème. Donc, c'est comme ça. Bon, on est sorti. Et après le succès, il a voulu qu'on continue. Et il m'a avoué que c'est seulement qu'il détestait mes prods. Parce qu'il trouvait que c'était trop mélodieux et que lui n'aimait pas trop les mélodies. Mais bon, voilà, après, on a travaillé. Et je pense qu'à un moment donné, après sa collaboration avec Andy Bling, il s'est retrouvé un peu dormu. Il m'a appelé encore. Ce sont ses rôtis qu'il avait produit. Il m'a appelé, il m'a demandé, il m'a dit, mais écoute, je suis dormu, j'ai besoin de sortir un nouveau single et sincèrement, je ne sais pas comment faire. Je dis, ok, laisse-moi réfléchir un instant. Donc, je rentre dans mon téléphone, je fouille un peu parce que je n'étais pas à Cotonou à l'époque. Je fouille un peu, je le rappelle, je lui dis, écoute, j'ai une prod ici que j'ai composée pour Don Metok. Personnellement, je ne sais pas si Don Metok va valider. Je ne suis pas sûr que même s'il valide, il sera à l'aise dessus. Mais je pense que tu peux tu es la prod.
6: Attends, chers auditeurs, essayez de deviner c'est quel titre. Il n'a pas encore dit le titre et je pense savoir c'est de quel titre. Tu avais fait ça pour Don Metoc.
7: Oui, j'avais fait
6: En tout cas, continue.
7: Ok. Donc, je lui ai donné des directives. Mm. Il a écouté la prod, il m'a rappelé, il m'a dit, ah, j'aime bien la prod. Mm. Je, écoute, si tu peux faire du love dessus, mm. tu fais du love tout en restant vano, mm. je pense que ça va péter. Mm. Je dis, ah, tu es sûr, franchement, avec mon style là, j'ai dit, essaye. Mm. Si ça marche, c'est bon, mm. si ça marche pas, bon, mm. on va passer à autre chose. C'est comme ça qu'on a eu madame.
6: Waouh. Très, très, très, très belle histoire. Et ça me fait penser, cette capacité que tu as de diriger des artistes sur certains types de prod, mmh. ça me rappelle l'époque où tu as fait Flo Viagra.
7: Oui.
6: Je me rappelle que cette époque-là, au niveau du CCC, on était pareil, dos au mur, parce mmh. que je pense qu'il y avait eu un scandale ou un truc comme ça oui. où sur scène on avait été coupé au concert oui. de La Fouine,
7: La Fouine oui.
6: et le public pensait que c'était nous qui pour nous la péter on avait quitté la scène, il y avait oui. tout un truc. Cet été là on a été boycotté de oui. toutes les scènes oui. et cet été là on a beaucoup travaillé ensemble en fait
7: oui.
6: où tu nous as proposé des prods et des prods oui. et des prods et des prods et voilà on est revenu avec Flo Viagra et puis bam ras de marée
7: oui.
6: et ça bah écoute je pense que la musique béninoise te doit beaucoup parce que si on enlève Marshall Tialo de la musique béninoise il y a beaucoup de sons qu'on n'aura pas mais une fois que tu commences à goûter au succès comme ça, que ouais. tu vois tous ces succès s'enchaîner. Quel est ton état d'esprit? Comment tu te sens, toi, dans ta tête? Parce que tu n'étais pas identifié avant aller-retour. Ouais. Après aller-retour, tout le monde te veut. Je mmh. pense même à l'étranger, au Gabon.
7: Ouais.
6: Tu fais même un tour au Gabon sur ouais. le label, le prestigieux label Eben Entertainment
7: ouais.
6: d'Eric Benke,
7: ouais.
6: qui a connu des artistes comme Koba, avec qui tu travailles dans le showbiz gabonais,
7: ouais.
6: qui n'est jamais arrivé pour un beatmaker béninois, en fait.
7: Ouais.
6: Donc je pense que tu dois peut-être toucher beaucoup d'argent. Tu vois... Non, en tout cas, tu vois beaucoup de choses. Tu voyages
7: oui.
6: grâce à ta musique
7: oui.
6: à une époque où les artistes ne voyageaient pas.
7: Exactement.
6: Je pense que tu dois toucher des cachets que les beatmakers ne touchaient pas à oui. cette période-là.
7: Oui,
6: comment tu te sens, en fait?
7: Franchement, ça ne m'a jamais ébranlé.
6: Mmh.
7: Pour être franc avec toi, jusqu'en 2021, je n'étais pas conscient de mon impact. Pour moi, je suis juste un beatmaker ordinaire qui, voilà, j'étais sollicité comme tout autre.
6: Mmh.
7: Au moment où je me suis rendu compte de l'impact, j'étais en dépression. Credo a été la première personne à avoir compris qu'il y a quelque chose qui n'allait pas.
6: Mmh.
7: Et il m'a fait venir un jour chez lui, il m'a enfermé dans son studio, il a mis les sons, il me dit, Fofo, écoute, tu vois, je suis resté là pendant de longues minutes, j'écoutais des sons. Marchant, c'est à nous. Et à un moment donné, j'ai commencé à couler des larmes. Je me suis dit, mais c'est moi qui ai fait ça. J'ai travaillé pour ça. C'est-à-dire, je ne suis pas un imposteur. J'ai travaillé, j'ai vraiment travaillé. Mais qu'est-ce qui se passe alors? Pourquoi j'en suis là? C'est la première fois, en fait, que je me rends compte que voilà, il y a quelque chose qui s'est passé ou bien il y a quelque chose qui se passe depuis un moment. Sinon, depuis 2008, à aucun moment, ça ne m'a pas ébranlé, ça m'arrive. Même quand, j'avoue que quand j'ai fait mon premier voyage, j'étais très content parce que j'ai été mis dans de très bonnes conditions. Il y avait un respect, tout le monde était aux petits soins. Ah, monsieur Macha voulait quelque chose, ça fait plaisir. Mais après, tu te dis, bon, tout autre beatmaker aurait ça. Mais voilà, je
6: n'étais pas conscient que c'était ton travail
7: exactement.
6: Qui avait produit ça.
7: Ouais.
6: Pour les auditeurs qui peut-être ne connaissent pas Marshall Tialo, je vais vous citer quelques titres pour que vous puissiez évaluer un peu. Pour Fanico, on a Faut pas m'embrouiller, Tourne ça bien, Avec toi, Fit Daphné, Go Gaga avec Mr. Easy, Billet, Fuego, Jaloux, Georges et Julie. Pour Vano, Adigwe, Zewe Docharge, Madame, Chéri Coco, Dior, Akatumawa, Domido, Asitié, Nanziwe, et avec Blaze, Aïe, Papa Million, Piment, Aller-retour 2, Ton corps, Fitzayan, Qu'est-ce qu'on n'a jamais vu, Ne me laisse pas tomber, Ghetto Life, Impossible, Tic Tac, Ben tes mains, Ah bon, Tu ne chies pas, Danse le Azonto, Roule les mains, Sèche tes larmes, avec Wilf Enigma, Elle parle de moi, Tu es ma belle, Qui décide, Rappeler si tu m'aimes, Pour Queen Fumi, Original 0, Pour Madano, Bonbon, Pour Nicanor, il y en a, c'est l'amour fit c'est simé, vita vie, pour Tobé, non, il y en a, il y a trop.
3: bien trop Nasty Nesta, non pas là-bas, faut pas me quitter, Show Me Love, Flo Viagra, Baby Dance, c'est déjà fait, je kiffe ta sœur, tu aimes les problèmes, Jogwe, Ponciano, Babassa, Vivi, Dibi Dobo, hey, c'est énorme, c'est énorme, c'est énorme ce que ce monsieur a fait dans sa carrière, et hey, il faut lui jeter ses fleurs de son vivant, et j'aimerais vraiment, vraiment, vraiment te féliciter parce merci que beaucoup. Ton palmarès est vraiment impressionnant, merci Marshall Ciano.
4: Merci beaucoup.
3: Et je te remercie pour ton temps, je te
4: merci
3: remercie pour ta maturité.
4: Merci.
3: Tu as pris beaucoup de maturité, je te souhaite vraiment le meilleur.
4: Merci beaucoup.
3: Et que tu puisses être entouré de l'amour de ta famille, l'amour des vrais gens autour ouais. de toi qui t'aident à évoluer et à merci. Toujours aller plus loin merci dans ta beaucoup. Musique. Je suis toujours pressé d'entendre ton EP.
4: Ouais.
3: Et j'espère que vous êtes toujours en couplet dessus.
4: Bien sûr,
3: okay,
4: je t'attends.
3: Bah, c'était Cotonou Boy Show avec Mr. Marshall Ciano, la légende du beatmaking béninois. On se retrouve bientôt sur la 106 FM Beep Radio. Oyonambe Nastinesta, mes amis, je m'appelle Daniel Kouzaï Sleep, Where the Lions Eat. Brr.

0: and gentlemen, sans plus tarder, voici les actus du showbiz d'ici et d'ailleurs.
1: Héritage, le projet posthume de DJ Arafat enfin dévoilé. Le projet posthume de DJ Arafat, intitulé Unique, vient officiellement de voir le jour, plusieurs années après la disparition de la légende du coupé décalé. Très attendu par les fans, ce projet rassemble des titres inédits et ravive l'héritage musical de l'artiste ivoirien. Sa sortie suscite une forte émotion sur les réseaux sociaux où de nombreux internautes saluent une œuvre symbolique pour la mémoire du Daichi. Didi B et le 9 de I tournent définitivement la page. Après plusieurs mois de tensions médiatiques et de désaccords artistiques, le feuilleton entre Didi B et le label 9 de I Africa semble connaître une issue plus apaisée. Malgré les clashs et les attaques publiques qui ont marqué leur séparation, les tensions semblent aujourd'hui moins vives, laissant penser à une fin du conflit entre les deux parties. MC One annonce son retour sur scène. Le rappeur ivoirien MC One prépare un concert très attendu par ses fans, marquant son retour au devant de la scène après plusieurs périodes de turbulences dans sa carrière. L'annonce de l'événement suscite déjà un fort engouement sur les réseaux sociaux où de nombreux internautes saluent le retour de l'artiste. Ce concert pourrait représenter une étape importante dans la relance de sa carrière musicale. Axel Meryl provient du lourd pour son concert et ramène Cotonou à Abidjan. L'artiste béninois Axel Meryl annonce de grosses surprises autour de son concert prévu à Abidjan, suscitant une forte excitation chez ses fans. Entre invités spéciaux, mise en scène ambitieuse et performances inédites, le chanteur promet un spectacle de grande envergure. Les guests Faliko, Vano Baby, Zeynab, Centrinos, Naxo, Connexedon. Ayodele rejoint l'aventure Nouvelle Reine. La chanteuse béninoise Ayodele a officiellement intégré la compétition Nouvelle Reine, un programme qui met en avant de jeunes talents féminins du continent. Son arrivée suscite déjà de nombreuses réactions positives, plusieurs internautes saluant sa voix et son potentiel artistique. Cette participation pourrait représenter une nouvelle étape importante dans la carrière de l'artiste béninoise. Autour de Fally Ipupa et Imra enflamme les réseaux. Une rumeur annonçant un concert de Fally Ipupa à Abidjan le 26 décembre à la même date que celui de Imra provoque de nombreuses réactions sur les réseaux sociaux. Selon plusieurs publications relayées en ligne, les deux événements pourraient se tenir simultanément au stade Félix Houphouët-Boigny pour Fally Ipupa et au stade des Bimpe pour Imra. Cette possible coïncidence inquiète certains fans de Imra, notamment les ultras qui appellent à une forme de solidarité autour de l'artiste ivoirien. Pour l'instant, aucune confirmation officielle n'a encore été donnée concernant cette programmation. Burna Boy, l'artiste nigérian choisi pour l'hymne officiel du Mondial 2026. Burna Boy participera officiellement à la Coupe du Monde 2026 à travers Dai Dai, la chanson officielle du tournoi interprétée aux côtés de Shakira. L'annonce a été faite par la FIFA et la chanteuse colombienne via une vidéo teaser dévoilée sur les réseaux sociaux tournée au stade Maracana de Rio. Le titre sortira officiellement le 14 mai 2026 et devra être interprété lors de la cérémonie d'ouverture ou de clôture du Mondial organisée aux États-Unis, au Canada et au Mexique. Cette collaboration marque une nouvelle consécration internationale pour Burna Boy et confirme la place grandissante de l'Afrobeat dans les grands événements mondiaux. Des Bordoli Kounfa vise un exploit inédit au Félicia. Des Bordoli Kounfa a annoncé le lancement prochain d'une série de concerts au stade Félix Houphouët-Boigny d'Abidjan. Prévu sur 3 dates, ce projet ambitieux pourrait devenir une première dans l'histoire récente du showbiz ivoirien pour un artiste coupé décalé. L'annonce faite lors d'un direct relayé sur les réseaux sociaux suscite déjà de nombreuses réactions entre admiration, curiosité et scepticisme. Pour plusieurs observateurs, ce défi confirme la volonté de Desbordeaux de marquer durablement l'histoire de la musique urbaine ivoirienne. C'était l'équipe du Cotonou Boy Show pour les actualités de la semaine. À très bientôt pour de nouvelles infos.
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0: La musique toujours par révéler quelque chose sur une époque. Ce qu'elle aime, ce qu'elle craint, ce qu'elle espère devenir. Et peut-être qu'au fond, les artistes qu'on garde avec nous sont simplement ceux qui nous ont aidés à mieux nous comprendre. Merci d'avoir partagé ce moment avec nous dans le Cotonou Boy Show. Prenez soin de vos proches, protégez votre lumière et restez connectés.

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0: 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Les pèviers.
1: Gankan, nous sommes ça.
0: Nous sommes ça. Nous devons avancer. 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
1: avancer. 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
4: 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Le philosophe Descartes, dans une autre, c'est auto. Connais-toi toi-même. Bah, d'abord, il y a vu de mi. Bon, vieille, comme un banou, tout en Asie, ailleurs. Et on a dit que, il y a eu un peu de temps. Donc, il y a eu un peu de temps. Mais dans le coup, il y a eu un peu de temps. Président de l'Assemblée, Job Benou, et le fin est dit, et le fin est dit, et le fin est dit. Et donc, à ta roue, et le fin est dit. Bonsoir, oh, Nadine, mais ton Rosine Soblo, bonsoir, mandat, ton sol aussi, ton dit. 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Il s'est profond à vomir, mais moi, nous, mon côté. Donc, du coup, nous faisons une vidéo. Il est alors aidé, John, venez-nous, nous allions, on dit. Bon, vidéo pour nos familles de mains, et nous allons d'alors, toi, bouton l'aide, nous allions, dit, bon, il compte en donnant son temps. Et ouais, Vivine, bon, nous allons, nous allons dire que nous, nous, nous, nous, nous, et ouais, ils ont mon lycée. Et en de sous le roi de Porte Nouveau. On a clé à Rovillet, donc il est que nous, nous, nous, nous, nous, nous, nous, nous, nous, nous, nous, nous, nous, nous, nous, nous, nous, Il est de quoi, mais notre temps, on va nous tomber, là, il nous compte. Il a divisé Tomiton et Milona, non, bah. Merci beaucoup.
0: Jérémy, bon. D'où est-ce que tu as 50 ans?
5: Allô, merci de tout.
0: L'ami de Cafon Moy.
5: On doit faire un duel, l'ami Fondo.
0: Nous déjà à Jagouyane.
5: On doit donner un miton vivant, du roi, quand il est tout pour mes pauvres frères.
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5: 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Kakabou Yakon a beau si vous voulez bouquin bio, ou est-ce que ma wa? Donnez moi ma bassinami, mais ma bassinami kada jébé. 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A mon a profité du mot candidat de Dieu, ouais. On donna candidat, livre-là, livre de comité, autant si vous m'avez dit, maintenant, ce sont, bon, je noue kando wema me emrobo livlo emi doro yo bai dile bo dile o to sobri e ko tonole we singa to 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
0: 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Et finalement, il y a un canabé qui est là. 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
3: Samedi 9 mai 2026, mesdames, messieurs, bonsoir et bienvenue au journal. Le parti de l'opposition Force Corée pour un Bénin émergent, FCBE, décide de mettre fin à son statut de parti d'opposition. Une décision prise ce samedi lors du Conseil national tenu à Cotonou. L'Institut national du Bénin a présenté ce vendredi les programmes phares du mois de mai à la presse. Plusieurs grands rendez-vous seront au programme, des concerts, expositions médiatiques pour les jeunes. Et puis, l'agence béninoise du médicament et des produits de santé a interdit la commercialisation de plusieurs produits cosmétiques jugés dangereux pour la santé. Une décision qui suscite de nombreuses réactions chez les vendeuses et les vendeurs du secteur. Adetola Adinyaka, chargée de communication de l'association des vendeuses de produits cosmétiques du Bénin, sera l'invité de Bip Radio. Le menu étant dressé, place au développement. À nouveau, bonsoir à toutes et à tous. Dans le cadre du déroulement des opérations relatives à l'édition 2026 du pèlerinage à la Mecque, le site d'accueil des pèlerins Sisak Papa Toplegbe SOBTS sera exploité. Ces opérations nécessitent la fermeture temporaire des rues menant à Famakuk et à l'association interprofessionnelle de coton AIC pendant les périodes allant du 10 mai au 17 mai 2026 d'une part et du 4 juin au 14 juin 2026 d'autre part. Je compte sur le sens élevé de responsabilité de civisme des populations en vue du respect de ces mesures. Communiqué signé Alassane Seydou, ministre de l'Intérieur. Je le disais en titre, le parti Force Corée pour un Bénin émergent FCBE met fin officiellement à son statut d'opposition à compter du 24 mai 2026, jour de prestation de serment du nouveau président élu Romu Adewadaï. La décision a été prise ce samedi 9 mai 2026 au cours du Conseil national tenu au Champ d'Oiseau de Cotonou. Joint cet après-midi par Bip Radio, le conseil juridique du parti et secrétaire administratif fait par intérim, mais en avant les accords de gouvernance signés par les partis UP, le Renouveau et Bloc républicain. Attention, le parti ne disparaît pas, il garde toujours son autonomie.
4: Les raisons d'avion des accords de gouvernance avec les partis UP et DR, et aujourd'hui les élections sont terminées, il faut prendre des décisions et il faut des nouvelles orientations pour le parti. Et le Conseil national réuni ce jour a pris la décision de rejoindre la mouvance sur la base des accords que nous avons signés avec le parti UP et DR. Il n'a pas été question de faire disparaître le parti FCBE, en tout cas pas à la session du Conseil national d'aujourd'hui. Ce n'est pas la disparition qui est aujourd'hui actée. On n'a pas parlé de disparition du parti FCBE. On a évoqué les accords que le parti a signés avec les deux autres partis, mais le parti FCBE garde son autonomie. Nous avons d'abord pris une résolution qui prend acte de la démission de l'ancien secrétaire exécutif national qui demeure, comme lui-même l'a vraiment affirmé aujourd'hui, il demeure membre du parti, il demeure une grande personnalité du parti FCBE. Et on a pris en même temps une motion pour le remercier en raison des services rendus au parti. Toutes les peines qu'il s'est données lors des 6 ans qu'il était aux commandes du parti, nous l'avons remercié pour ça.
3: Et D'une information à une autre, à l'EPP Nawa Dakro de Cotonou, un mur s'est effondré vendredi 8 mai 2026 pendant les fortes pluies ayant touché la ville, faisant plusieurs blessés parmi les élèves et les enseignants. Selon le maire de Cotonou, Luc Nyankadja, certains blessés présentaient des traumatismes sérieux, mais aucun pronostic vital n'est engagé. L'autorité communale a exprimé sa solidarité aux victimes et à leurs familles et à toute la communauté éducative. Le maire a assuré que les frais médicaux des victimes seront entièrement pris en charge et qu'un accompagnement sera apporté face à ce drame. Il a souligné la nécessité de renforcer la sécurité et la qualité des infrastructures scolaires. Une enquête sera ouverte pour déterminer les causes exactes de l'effondrement et situer les responsabilités. Direction l'Institut français du Bénin. L'Institut français du Bénin a présenté ce vendredi les programmes phares du mois de mai à la presse. On y retrouve des concerts, expositions, médiathèques pour les jeunes. L'une des attractions sera le concert de Zénab dans deux semaines à l'Est, comme l'en nous fournit pour le point.
5: L'un des grands rendez-vous de ce mois se tiendra ce samedi soir avec le Festival international francophone de slam en poésie lancé depuis le lundi dernier. Cet événement mettra en lumière des artistes locaux et étrangers, connus ou émergents, des slameurs béninois et internationaux y participeront, notamment le Sénégalais Souleymane Tiamanka. Le festival est placé sous le thème « Pardon, parlons et repartons ». Après la grande nuit du slam organisée ce vendredi, le public est attendu ce samedi à 20h pour le One Poet Show, selon Sem Evoriré, membre de l'organisation.
6: Il y aura Jasmine Aranciguezo, qu'on ne pose de plus, il y aura Vaudoutan, Zobé, qui est un saveur en fond, quand sur le vin. Il y aura Bravo, qui viendra avec son leader du Nord Béni. Il y aura Djami Bamankao, qui viendra sur la thématique de la masculinité.
5: Par ailleurs, une figure emblématique de la musique béninoise sera également à l'honneur ce mois-ci. Le 23 mai, au Théâtre de Vertu, Zeynab Habib sera en concert.
7: Je vais aider sur scène des artistes avec lesquels j'ai fait des features éventuellement. Ce sont des artistes avec lesquels j'ai eu à faire des chansons. Donc, sur cette scène-là, ça sera Pop d'habitude. Détente, ça sera La Belgique, ça sera Natance.
5: Du 13 au 30 mai, deux photographes exposeront leurs œuvres à l'Institut français du Bénin à travers l'exposition intitulée « Le crocodile et l'épervier ». Vernissage toujours pour les enfants, le festival Montaigne, prévu du 12 au 29 mai, qui mettra en valeur quelques talents des élèves de lycée français du Bénin. Les autres activités et programmes peuvent être consultés sur les différents canaux de l'Institut français du Bénin.
3: L'Agence béninoise du médicament et des autres produits de santé interdit désormais la vente de plusieurs produits cosmétiques dépigmentants sur le territoire national au marché d'Antokpa à Cotonou dans la soirée de ce vendredi. Vendeuses et commerçantes disent avoir pris la nouvelle avec une surprise. Romario Junior Rompet pour le point.
8: La nouvelle est tombée comme un coup de massue sur la tête des vendeuses de produits cosmétiques à Dantokba. Dans les allées du secteur des produits cosmétiques, plusieurs commerçantes rencontrées ce vendredi soir affichent la surprise et parfois l'incompréhension. Certaines disent découvrir pour la première fois les risques liés à ces produits désormais interdits par la BIMED.
9: On a lu, mais vraiment, nous on n'a pas encore vu qu'il y a qui vient pour dire que ce produit n'est pas bon.
10: La note qui est sortie, oui, dit vraiment, ça nous tombe dessus comme un coup de tonnerre. On ne comprend pas comment on va faire le stock qu'on avait. Que faut-il faire du stock?
8: Outre les dangers sur la santé, leur inquiétude se mêle aussi aux pertes financières dues aux produits déjà stockés. Mais malgré le choc, beaucoup promettent déjà de respecter la décision gouvernementale.
9: Si vous nous dites de ne pas vendre, on ne peut pas aller contre l'État. C'est que l'État dit. C'est ça qu'on va faire.
10: En tant que bon citoyen, c'est une autre qui est sortie. On est obligé de se conformer, mais de nous laisser un peu de temps.
11: On sera obligé de s'y conformer.
8: Au total, 12 produits sont concernés, notamment Carolite, Dermovat, Fairy White et Rapid Clair. Selon la BIMED, ces produits contiennent des substances dangereuses prohibées pouvant conduire au cancer de la peau.
3: Le 27 édition Junior Dakar est resté à la mise en onde. Christelle Mpati, je suis resté à la présentation. Place à l'invité du jour.
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3: L'agence béninoise du médicament et des autres produits de santé a récemment interdit la commercialisation de plusieurs produits cosmétiques jugés dangereux pour la santé, une décision qui suscite de nombreuses réactions chez les vendeurs et vendeuses du secteur. Quel impact pour les commerçants? Les acteurs étaient-ils suffisamment informés des risques liés à ces produits et comment comptent-ils désormais s'adapter à cette mesure? Adetola Adenika, chargée de communication de l'Association des vendeuses de produits cosmétiques du Bénin, répond aux questions de Romario Junior Ongbe.
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13: Moi, c'est Adetola Adenika, je suis la gérante de Magic Universe et la chargée de communication de l'Association des vendeurs de produits cosmétiques au Bénin.
14: Quelle était votre première réaction après le communiqué de l'Abimed interdisant certains produits cosmétiques sur le marché béninois?
13: Il faut dire que nous avons déjà eu auparavant l'information et certaines démarches avaient été entamées. Le communiqué vient juste confirmer ce que nous avons eu au préalable comme information et voilà, nous ne sommes pas surpris vu que nous avons déjà l'information depuis un certain bon bout de temps.
14: Est-ce que vous pensez que ça pourrait impacter ces décisions?
13: Bien évidemment que ça va impacter que ce soit les importateurs, les commerçants et les consommateurs. Mais comme c'est un communiqué qui vise à l'amélioration de la santé de la population, on sera obligé de s'y conformer.
14: Est-ce que au niveau de votre association, les commerçants avaient déjà été sensibilisés sur les dangers ou l'illégalité des produits qui ont été listés dans le communiqué?
13: Oui, je pense que dans un passé récent, il y a eu des descentes qui ont été effectué au niveau de plusieurs marchés du Bénin. Et l'information première, c'était déjà de faire passer le message par rapport à ces produits qui sont constitués comme des médicaments et dont la vente sera interdite.
14: Maintenant, quelles dispositions vous, vendeurs, prenez pour vous conformer à cette décision?
13: Voilà, nous avons une association où nous passons souvent l'information, une association constituée de près de 1000 acteurs. Donc, l'information a été divulguée et en ce qui concerne ceux qui ont déjà des stocks ou ceux qui vendent ces produits qui aujourd'hui sont interdits à la vente, nous serons obligés de faire des démarches afin de demander à l'ABMED un délai afin que ces produits puissent être retirés du marché.
14: Et quelles sont aujourd'hui les principales difficultés des vendeurs de ces produits et qu'attendez-vous des autorités pour accompagner le secteur?
13: Déjà, comme c'est des produits qui affectent la santé et nous sommes conscients que ces produits ne font pas du bien, nous pensons que nous irons dans la même démarche que la BMED afin que ces produits soient définitivement retirés du marché parce qu'il y va de notre bien-être. En ce qui concerne les doléances, c'est comme j'ai dit, vu que la nouvelle vient de tomber, il y a des gens qui ont certainement des stocks, qui vendent ces produits. Nous allons entamer des démarches afin que, qu'on ait un délai de retrait de ces produits et voir ce qu'on fera par la suite avec ces produits. Nous remercions les autorités qui pensent déjà à notre bien-être, à notre santé et qui mènent des actions dans le but de nous aider à nous porter bien. Et nous aussi, en tant qu'acteurs dans le domaine, nous allons les accompagner dans leur dynamique afin que tout se passe bien, que ce soit de leur côté et du nôtre également.
14: Merci.
13: C'est moi.
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3: À présent, le rappel des titres, le parti de l'opposition, Force Corée pour un Bénin émergent, FCBE, décide de mettre fin à son statut de parti d'opposition. Une décision prise ce samedi lors du Conseil national tenu à Cotonou, joint cet après-midi par Bip Radio, le conseil juridique du parti et secrétaire administratif par intérim a mis en avant les accords de gouvernance signés par les partis UP, Le Renouveau et Bloc Républicain. Attention, le parti ne disparaît pas. L'Institut français du Bénin a présenté ce vendredi les programmes phares du mois de mai à la presse béninoise. Plusieurs grands rendez-vous seront au programme, des concerts, expositions, médiathèques pour les jeunes. Et puis, l'Agence béninoise du médicament et des autres produits de santé a interdit la commercialisation de plusieurs produits cosmétiques jugés dangereux pour la santé. Une décision qui suscite de nombreuses réactions chez les vendeurs et vendeuses du secteur. Adetola Adenika, chargée de communication de l'Association des vendeuses de produits cosmétiques du Bénin, est l'invitée de Bip Radio.
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4: Nous sommes tous les deux. Nous sommes contents, monsieur le grand mi-temps. Alors, faire aiser le mandé, vous dormez, vous sortez, vous êtes à nous, vous sortez, vous êtes direct, mais la roue est sous caractère quand même. Et voilà, tiens, les mêmes, monsieur le mal au pot.
3: Alors, il est dit, nous avons dit,
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1: À présent, le rappel des titres. Le parti de l'opposition, Force Corée pour un Bénin émergent, FCBE, décide de mettre fin à son statut de parti d'opposition. Une décision prise ce samedi lors du Conseil national tenu à Cotonou. Joint cet après-midi par BIP Radio, le conseil juridique du parti et secrétaire administratif par intérim a mis en avant les accords de gouvernance signés par les partis UP, Le Renouveau et Bloc Républicain. Attention, le parti ne disparaît pas. L'Institut français du Bénin a présenté ce vendredi les programmes phares du mois de mai à la presse béninoise. Plusieurs grands rendez-vous seront au programme, des concerts, expositions, médiathèques pour les jeunes. Et puis, l'Agence béninoise du médicament et des autres produits de santé a interdit la commercialisation de plusieurs produits cosmétiques jugés dangereux pour la santé. Une décision qui suscite de nombreuses réactions chez les vendeurs et vendeuses du secteur. Adetola Adenika, chargée de communication de l'Association des vendeuses de produits cosmétiques du Bénin, est l'invitée de BIP Radio.
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3: Mesdames, Messieurs, à nouveau bonsoir. Résultat du troisième tirage 055/26 du samedi 9 mai 2026, 18h. Loto Star 31, 58, 28, 21, 71.
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0: 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Il est 19h.
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2: Samedi 9 mai 2026, mesdames, messieurs, bonsoir, bienvenue à ce journal. Le parti de l'opposition Force Corée pour un Bénin émergent, FCBE, décide de mettre fin à son statut de parti d'opposition. Une décision prise ce samedi lors du Conseil national tenu à Cotonou. L'Institut français de Cotonou a présenté ce vendredi les programmes phares du mois de mai à la presse. Plusieurs grands rendez-vous seront au programme, des concerts, expositions, médiathèques pour les jeunes. Et puis, écho de la criette cette semaine avec l'Institut national de la femme, envoyé au moulin pour écraser du maïs et une fillette de 11 ans a été abusée sexuellement par un meunier. Ce dernier a été interpellé puis condamné à 7 ans de prison ferme. Le menu étant dressé, place au développement. On démarre ce journal par une brève. Dans le cadre du déroulement des opérations relatives à l'édition 2026 du pèlerinage à la Mecque, le site d'accueil des pèlerins 6A Kwakwatokplegbe-S Soubites sera exploité. Ces opérations nécessitent la fermeture temporaire des rues menant à Famakuk et à l'association interprofessionnelle de coton AIC. Pendant les périodes allant du 10 mai au 17 mai 2026, d'une part au 4 juillet au 14 juillet 2026 et d'autre part, je compte sur le sens élevé de responsabilité de civisme des populations en vue du respect de ces mesures, communiqué signé Alassane Seydou, ministre de l'Intérieur. Je le disais en titre, le parti Force Corée pour un Bénin émergent, FCBE, met fin officiellement à son statut d'opposition à compter du 24 mai, jour de prestation de serment du nouveau président élu Romi Adawadaï. La décision a été prise ce samedi 9 mai 2026 au cours du conseil national tenu au Champ d'Oiseaux de Cotonou. Joint cet après-midi par Bip Radio, le conseil juridique du parti et secrétaire administratif par intérim, mais en avant les accords de gouvernance signés par les partis UP et le Renouveau et Bloc Républicain. Attention, le parti ne disparaît pas, il garde toute son autonomie.
3: Les raisons d'avion des accords de gouvernance avec les partis UP et DR. Et aujourd'hui, les élections sont terminées. Il faut prendre des décisions et il faut des nouvelles orientations pour le parti. Et le Conseil national réuni ce jour a pris la décision de rejoindre la mouvance sur la base des accords que nous avons signés avec le parti UP et DR. Il n'a pas été question de faire disparaître le parti FCBE. En tout cas, pas à la session du Conseil national d'aujourd'hui. Ce n'est pas la disparition qui est aujourd'hui actée. On n'a pas parlé de disparition du parti FCBE. On a évoqué les accords que le parti a signés avec les deux autres partis, mais le parti FCBE garde son autonomie. Nous avons d'abord pris une résolution qui prend acte de la démission de l'ancien secrétaire exécutif national qui demeure, comme lui-même l'a vraiment affirmé aujourd'hui, il demeure membre du parti, il demeure une grande personnalité du parti FCBE. Et on a pris en même temps une motion pour le remercier en raison des services rendus au parti. Toutes les peines qu'il s'est données lors des 6 ans qu'il était aux commandes du parti, nous l'avons remercié pour ça.
2: L'Institut français de Cotonou a présenté ce vendredi les programmes phares du mois de mai à la presse. On y retrouve des concerts, expositions, médiathèques pour les jeunes. L'une des attractions, ce sera le concert de Zénab dans 2 semaines à l'Est Comlan, nous le finons.
4: L'un des grands rendez-vous de ce mois se tiendra ce samedi soir avec le Festival international francophone de slam en poésie lancé depuis le lundi dernier. Cet événement mettra en lumière des artistes locaux et étrangers, connus ou émergents. Des slameurs béninois et internationaux y participeront, notamment le Sénégalais Souleyman Diamanka. Le festival est placé sous le thème « Pardon, parlons et repartons ». Après la grande nuit du slam organisée ce vendredi, le public est attendu ce samedi à 20h pour le One Poet Show, selon Seme Vorkliche, membre de l'organisation.
5: Il y aura Jasné Aronsigezo, qu'on ne pose de plus, il y aura Vaudoutan. Zobé, qui est un slameur en fond, le président souverain. Il y aura Bravo, qui viendra avec son leader du Nord Bénin. Il y aura Djami Bamankao, qui viendra sur la thématique de la masculinité.
4: Par ailleurs, une figure emblématique de la musique béninoise sera également à l'honneur ce mois-ci. Le 23 mai, au Théâtre de Vertu, Zeynab Habib sera en concert.
6: Je vais aider sur scène des artistes avec lesquels j'ai fait des features éventuellement. Ce sont des artistes avec lesquels j'ai eu à faire des chansons. Donc, sur cette scène-là, ça sera Pop d'habitude. Détente, ça sera La Belgique, ça sera Natance.
4: Du 13 au 30 mai, deux photographes exposeront leurs œuvres à l'Institut français du Bénin à travers l'exposition intitulée Le crocodile et l'épervier. Vernissage toujours pour les enfants, le festival Montaigne, prévu du 12 au 29 mai, qui mettra en valeur quelques talents des élèves de lycée français du Bénin. Les autres activités et programmes peuvent être consultés sur les différents canaux de l'Institut français du Bénin.
2: Écho de la Criette cette semaine avec l'Institut national de la femme envoyé au moulin pour écraser du maïs. Une fillette de 11 ans a été abusée sexuellement par un meunier. Ce dernier, qui n'en était pas à son premier acte, a été interpellé puis condamné à 7 ans de prison ferme. Les faits se sont déroulés à Boïcon. Flore Dinon, secrétaire exécutive de l'Institut national de la femme, pour plus d'explications.
7: Les faits se déroulent à Joyangbo, dans le premier arrondissement de Boïcon, commune du Zou. Tout commence le 28 novembre 2024. Une mère de famille inquiète du retard inhabituel de sa fille de 11 ans, envoyée au moulin pour écraser du maïs, finit par découvrir l'horreur le lendemain. L'enfant, souffrant de maux de ventre et présentant des saignements, finit par rompre le silence. Elle a été sexuellement abusée par le meunier, âgé de 20 ans. Le choc est d'autant plus grand que le prévenu n'en était pas à son premier assaut, abusant de sa position pour piéger la jeune victime. Interpellé dès le lendemain, il a dû répondre de ses actes devant la justice pour atteinte sexuelle sur mineur de moins de 13 ans. Condamné à 7 ans de prison ferme et 500 000 francs d'amende. La cour lui impose de verser 300 000 francs de dommages et intérêts à la victime, ainsi que le franc symbolique à l'Institut national de la femme. Que retenir ? Un retard injustifié ou un changement de comportement chez un enfant ne doit jamais être pris à la légère.
2: C'est sur cette information que nous mettons fin à ce journal. Junior Dara est resté à la mise en onde. Christelle Zumpatine, je suis resté à la présentation. Tout de suite, place à l'invité du jour.
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2: L'agence béninoise du médicament et des autres produits de santé a récemment interdit la commercialisation de plusieurs produits cosmétiques jugés dangereux pour la santé, une décision qui suscite de nombreuses réactions chez les vendeurs et vendeuses du secteur. Quel impact pour les commerçants? Les acteurs étaient-ils suffisamment informés des risques liés à ces produits et comment comptent-ils désormais s'adapter à cette mesure? Adetola Adenika, chargée de communication de l'Association des vendeuses de produits cosmétiques du Bénin, répond aux questions de Romario Junior Ongbe.
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8: Moi, c'est Adetola Adenika, je suis la gérante de Magic Universe et la chargée de communication de l'Association des vendeurs de produits cosmétiques au Bénin.
2: Quelle était votre première réaction après le communiqué de l'Abimade interdisant certains produits cosmétiques sur le marché béninois?
8: Il faut dire que nous avons déjà eu auparavant l'information et certaines démarches avaient été entamées. Le communiqué vient juste confirmer ce que nous avons eu au préalable comme information et Voilà, nous ne sommes pas surpris vu que nous avons déjà l'information depuis un certain bon bout de temps.
9: Est-ce que vous pensez que ça pourrait impacter ces décisions?
8: Bien évidemment que ça va impacter, que ce soit les importateurs, les commerçants et les consommateurs. Mais comme c'est un communiqué qui vise à l'amélioration de la santé de la population, on sera obligé de s'y conformer.
9: Est-ce que au niveau de votre association, les commerçants avaient déjà été sensibilisés sur les dangers ou l'illégalité des produits qui ont été listés dans le communiqué?
8: Oui, je pense que dans un passé récent, il y a eu des descentes qui ont été effectué au niveau de plusieurs marchés du Bénin. Et l'information première, c'était déjà de faire passer le message par rapport à ces produits qui sont constitués comme des médicaments et dont la vente sera interdite.
9: Maintenant, quelles dispositions vous, vendeurs, prenez pour vous conformer à cette décision?
8: Voilà, nous avons une association où nous passons souvent l'information, une association constituée de près de 1000 acteurs. Donc, l'information a été divulguée et en ce qui concerne ceux qui ont déjà des stocks ou ceux qui vendent ces produits qui aujourd'hui sont interdits à la vente, nous serons obligés de faire des démarches afin de demander à l'ABMED un délai afin que ces produits puissent être retirés du marché.
9: Et quelles sont aujourd'hui les principales difficultés des vendeurs de ces produits et qu'attendez-vous des autorités pour accompagner le secteur?
8: Déjà, comme c'est des produits qui affectent la santé et nous sommes conscients que ces produits ne font pas du bien, nous pensons que nous irons dans la même démarche que la BMED afin que ces produits soient définitivement retirés du marché parce qu'il y va de notre bien-être. En ce qui concerne les doléances, et comme j'ai dit, vu que la nouvelle vient de tomber, il y a des gens qui ont certainement des stocks qui vendent ces produits. Nous allons entamer des démarches afin que, qu'on ait un délai de retrait de ces produits et voir ce qu'on fera par la suite avec ces produits. Nous remercions les autorités qui pensent déjà à notre bien-être, à notre santé et qui mènent des actions dans le but de nous aider à nous porter bien. Et nous aussi, en tant qu'acteurs dans le domaine, nous allons les accompagner dans leur dynamique afin que tout se passe bien, que ce soit de leur côté et du nôtre également.
9: Merci.
8: C'est moi.
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2: À présent, le rappel des titres. Le parti de l'opposition Foskori pour un Bénin émergent, FCBE, décide de mettre fin à son statut de parti d'opposition. Une décision prise ce samedi lors du Conseil national tenu à Cotonou. Joint par Bip Radio, le conseiller juridique du parti et secrétaire administratif Prosper Adoukonou met en avant les accords de gouvernance signés par les partis UP Le Renouveau et le Bloc Républicain. L'Institut français de Cotonou a présenté ce vendredi les programmes phares du mois de mai à la presse. Plusieurs grands rendez-vous seront au programme, des concerts, expositions médiathèques pour les jeunes. Et puis, écho de la criette cette semaine avec l'Institut national de la femme envoyé au moulin pour écraser du maïs. Une fillette de 11 ans a été abusée sexuellement par un meunier. Ce dernier a été interpellé puis condamné à 7 ans de prison ferme.

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1: À présent, le rappel des titres. Le parti de l'opposition Foskori pour un Bénin émergent, FCBE, décide de mettre fin à son statut de parti d'opposition. Une décision prise ce samedi lors du Conseil national tenu à Cotonou. Joint par BIP Radio, le conseiller juridique du parti et secrétaire administratif Prosper Adoukonou met en avant les accords de gouvernance signés par les partis UP Le Renouveau et le Bloc Républicain. L'Institut français de Cotonou a présenté ce vendredi les programmes phares du mois de mai à la presse. Plusieurs grands rendez-vous seront au programme, des concerts, expositions médiathèques pour les jeunes. Et puis, écho de la criette cette semaine avec l'Institut national de la femme envoyé au moulin pour écraser du maïs. Une fillette de 11 ans a été abusée sexuellement par un meunier. Ce dernier a été interpellé puis condamné à 7 ans de prison ferme.
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0: 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Il est 20h.
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2: Bienvenue dans votre rendez-vous musical du week-end sur Bip Radio. Pour démarrer, nous allons retrouver Daniel Silva dans son morceau Assis et Comportan.
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Direction à présent le 228. Vous l'aurez compris, il s'agit du Togo. Centrinos Raphaël est en collaboration avec Senza sur le morceau Mbabi.

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0: 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Il est 21h.
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4: 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Tu sais quoi? Si tu es un peu plus fort, tu es un peu plus fort, tu es un peu plus fort, tu es un peu plus fort. 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
5: 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Mais d'abord, et non, ni non, pas du monde. Et
2: on s'en béton.
5: Et on s'en béton. Bon, pas du monde. Bon, fouettons-nous et créer microfinance.
2: À quoi est-ce que vous avez merci.
5: 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Mais de tout homme, et non, quoi, alors nous, il y a un peu de temps, il y a un peu bona le kwa sukwe o de yese nu yo ton me ni a hovi wen en ton le me do a so wa khere do homele me li le de le poro to vi le po e no e do bank mi ando no a nya kwe nu me a do bank primaire de ne e do bodo nya kwe nu me donc to gbo yin ton ene o question ali nu e ye wa jo do tam e wa so do town aso de wa
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4: On est au camp classé, on est là. On est bien de quoi?
0: 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Non, vie non vie, mi.
4: 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Lycée, au fond d'eau, à Boubain. Bon, lycée.
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4: 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Il est dans le temps. 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
4: 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Mais il y a un peu de
0: temps. 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
4: côtés. Quoi, c'est quand ça parle?
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1: 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Bienvenue dans 24h au Bénin.
2: 5 étudiants du programme AgroStudies ont reçu ce vendredi des équipements agricoles à Ouida. Les bénéficiaires ont reçu des kits de tracteurs avec charrues et remorques, des motoculteurs, des tricycles, des pulvérisateurs ainsi que divers accessoires de maintenance pour une valeur globale estimée à plus de 130 millions de francs CFA. 8 autres bénéficiaires recevront prochainement leurs équipements à Parakou. Cette dotation, selon le gouvernement, permettra d'améliorer la productivité des exploitations agricoles, de réduire la pénibilité du travail et d'accroître la rentabilité des entreprises agricoles des jeunes promoteurs. Les populations de la capitale économique du Bénin lancent des cris de détresse après les récentes pluies. Face à cette situation, le maire Luc Yankadja a effectué une descente dans plusieurs établissements scolaires pour constater de visu les dégâts causés par les inondations. Suivant ce reportage de Léonard Claudel Sonnec.
3: À moins d'un mois de l'examen du CEP, le maire de Cotonou et son équipe technique ont visité plusieurs centres d'examen inondés. Sous la pluie de ce vendredi, la délégation s'est rendue à l'école primaire de Saint-Rita, à Menoté Nord et à Gla-Rlazunto. Le maire a échangé avec les responsables d'établissement sur les difficultés rencontrées avant d'identifier les mesures urgentes à prendre avant les jours de composition. À Gla-Rlazunto, la saison pluvieuse est toujours une épreuve difficile pour les écoliers. En témoigne Roger Mikonhui, chef quartier d'Akla Rlazunto.
4: En saison des pluies, franchement, les classes, la cour même est complètement inondée. Quand le maire venait là, quand on a envoyé les bidosés et puis les niveleuses là, tracer un peu des tranchées, c'est ça qui nous a permis pour que nous puissions passer librement sans passer par dans des eaux pluviales. Au niveau de la ligne d'écoulement, des eaux pluviales est bloquée au niveau de Godjetin et puis au niveau de Yamikodji. L'eau pluviale qui quitte au niveau de Kasoto, une bonne partie d'Agla, Sifa, Omoto, tout ça là, ça va dans la Kaimé. Les pavés sont faits, c'est bien fait, mais une fois que les tranchées ne sont pas ouvertes, les pavés sont inondés, les maisons sont inondées, même ça ne passe pas. Et obligatoirement, on devait les nettoyer et on devait tracer la ligne d'écoulement avec les mêmes des pelles amphibines. On n'a pas encore besoin des milliards pour pouvoir les faire tracer. Si on a un pelle amphibine, ça va nous aider quand même à s'épanouir un peu pendant la saison de pluie.
3: La directrice du groupe B de l'EPP à Gla-Rlazunto, Mona Marie Emechibozo, salue l'initiative de la mairie de Cotonou.
5: La pluie du matin était très intense. Et les salles de classe étaient inondées. Et la cour aussi était inondée. Le bureau, tout est inondé. Ici, c'est un centre de composition pour les autres. Avec ça, les enfants n'arrivaient pas à composer. Ils ne peuvent pas s'asseoir et composer. Nous remercions beaucoup le maire de Cotonou pour sa descente, sa visite. Il a constaté les faits, puisqu'il pleut aujourd'hui aussi. Il a promis de régler la situation.
3: Le maire de Cotonou s'est engagé à trouver des solutions concrètes face aux difficultés de ses écoles avant le déroulement de l'examen du CEP prévu à partir du 1er juin prochain.
2: L'Agence béninoise du médicament et des autres produits de santé interdit désormais la vente de plusieurs produits cosmétiques dépigmentants sur le territoire national. Au marché d'Antokba à Cotonou, dans la soirée de ce vendredi, vendeuses et commerçantes disent avoir appris la nouvelle avec surprise. Suivant ce reportage réalisé par Romario Junior Rumpwe.
6: La nouvelle est tombée comme un coup de massue sur la tête des vendeuses de produits cosmétiques à Dantokba. Dans les allées du secteur des produits cosmétiques, plusieurs commerçantes rencontrées ce vendredi soir affichent la surprise et parfois l'incompréhension. Certaines disent découvrir pour la première fois les risques liés à ces produits désormais interdits par l'Abimed.
7: On a lu, mais vraiment, nous on n'a pas encore vu qu'il y a qui vient pour dire que ce produit n'est pas bon.
8: La note qui est sortie, c'est vraiment... Ça nous tombe dessus comme un coup de tonnerre. On ne comprend pas comment on va faire le stock qu'on avait. Que faut-il faire du stock?
6: Outre les dangers sur la santé, leur inquiétude se mêle aussi aux pertes financières dues aux produits déjà stockés. Mais malgré le choc, beaucoup promettent déjà de respecter la décision gouvernementale.
7: Si vous nous dites de ne pas vendre, on ne peut pas aller contre l'État. C'est ce que l'État dit. C'est ça qu'on va faire.
8: En tant que bon citoyen, c'est une autre qui est sortie. On est obligé de se conformer, mais de nous laisser un peu de temps.
5: On sera obligé de s'y conformer.
6: Au total, 12 produits sont concernés, notamment Carolite, Dermovat, Fairy White et Rapid Clair. Selon l'Abimed, ces produits contiennent des substances dangereuses prohibées pouvant conduire au cancer de la peau.
2: L'homme d'affaires Olivier Boko a été transféré ce jeudi de la maison d'arrêt de Misérité vers la prison civile de Cotonou. Les raisons de ce transfert restent pour le moment inconnues. Condamné le 30 janvier 2025 par la CRIET à 20 ans de réclusion criminelle pour complot contre l'autorité de l'État, Olivier Boko était considéré comme l'un des proches les plus influents du président Patrice Talon avant ses ennuis judiciaires.
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9: L'agence béninoise du médicament et des autres produits de santé a récemment interdit la commercialisation de plusieurs produits cosmétiques jugés dangereux pour la santé. Une décision qui suscite de nombreuses réactions chez les vendeurs et vendeuses du secteur. Quel impact pour les commerçants? Les acteurs étaient-ils suffisamment informés des risques liés à ces produits et comment comptent-ils désormais s'adapter à cette mesure? Adetola Adenika, chargée de communication de l'Association des vendeuses de produits cosmétiques du Bénin, répond aux questions de Romario Junior Ongbe.
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10: Moi, c'est Adetola Adenika, je suis la gérante de Magic Universe et la chargée de communication de l'Association des vendeurs de produits cosmétiques au Bénin.
6: Quelle était votre première réaction après le communiqué de l'Abimed interdisant certains produits cosmétiques sur le marché béninois?
10: Il faut dire que nous avons déjà eu auparavant l'information et certaines démarches avaient été entamées. Le communiqué vient juste confirmer ce que nous avons eu au préalable comme information et voilà, nous ne sommes pas surpris vu que nous avons déjà l'information depuis un certain bon bout de temps.
6: Est-ce que vous pensez que ça pourrait impacter ces décisions?
10: Bien évidemment que ça va impacter que ce soit les importateurs, les commerçants et les consommateurs. Mais comme c'est un communiqué qui vise à l'amélioration de la santé de la population, on sera obligé de s'y conformer.
6: Est-ce que au niveau de votre association, les commerçants avaient déjà été sensibilisés sur les dangers ou l'illégalité des produits qui ont été listés dans le communiqué?
10: Oui, je pense que dans un passé récent, il y a eu des descentes qui ont été effectué au niveau de plusieurs marchés du Bénin. Et l'information première, c'était déjà de faire passer le message par rapport à ces produits qui sont constitués comme des médicaments et dont la vente sera interdite.
6: Maintenant, quelles dispositions vous, vendeurs, prenez pour vous conformer à cette décision?
10: Voilà, nous avons une association où nous passons souvent l'information, une association constituée de près de 1000 acteurs. Donc, l'information a été divulguée et en ce qui concerne ceux qui ont déjà des stocks ou ceux qui vendent ces produits qui aujourd'hui sont interdits à la vente, nous serons obligés de faire des démarches afin de demander à l'ABMED un délai afin que ces produits puissent être retirés du marché.
6: Et quelles sont aujourd'hui les principales difficultés des vendeurs de ces produits et qu'attendez-vous des autorités pour accompagner le secteur?
10: Déjà, comme c'est des produits qui affectent la santé et nous sommes conscients que ces produits ne font pas du bien, nous pensons que nous irons dans la même démarche que la BMED afin que ces produits soient définitivement retirés du marché parce qu'il y va de notre bien-être. En ce qui concerne les doléances, c'est comme j'ai dit, vu que la nouvelle vient de tomber, il y a des gens qui ont certainement des stocks, qui vendent ces produits. Nous allons entamer des démarches afin que, qu'on ait un délai de retrait de ces produits et voir ce qu'on fera par la suite avec ces produits. Nous remercions les autorités qui pensent déjà à notre bien-être, à notre santé et qui mènent des actions dans le but de nous aider à nous porter bien. Et nous aussi, en tant qu'acteurs dans le domaine, nous allons les accompagner dans leur dynamique afin que tout se passe bien, que ce soit de leur côté et du nôtre également.
6: Merci.
10: C'est moi.
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1: Ah ouais, Régis Lenormand, l'homme au cœur d'or. 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
1: À présent, le rappel des titres. Le parti de l'opposition Foskori pour un Bénin émergent, FCBE, décide de mettre fin à son statut de parti d'opposition. Une décision prise ce samedi lors du Conseil national tenu à Cotonou. Joint par Bip Radio, le conseiller juridique du parti et secrétaire administratif Prosper Adoukonou met en avant les accords de gouvernance signés par les partis UP Le Renouveau et le Bloc Républicain. L'Institut français de Cotonou a présenté ce vendredi les programmes phares du mois de mai à la presse. Plusieurs grands rendez-vous seront au programme, des concerts, expositions médiathèques pour les jeunes. Et puis, écho de la criette cette semaine avec l'Institut national de la femme, envoyé au moulin pour écraser du maïs. Une fillette de 11 ans a été abusée sexuellement par un meunier. Ce dernier a été interpellé puis condamné à 7 ans de prison ferme.

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1: Sur le continent africain, la date de la présidentielle burundaise fixée au 3 mai 2027 a été annoncée ce vendredi par la Commission électorale nationale indépendante. Dans un communiqué commun, les partis d'opposition CNL, UPRONA, Codebout, DCP et Frodebout exigent l'organisation d'un dialogue national comme préalable à toute élection. Un peu plus loin au Mali, un peu moins de deux semaines après les attaques djihadistes contre cette localité du pays, les voix favorables à la junte s'élèvent pour refuser tout dialogue avec le JNIM. Jeudi dernier, le ministre malien des Affaires étrangères l'a martelé face aux diplomates accrédités à Bamako et ce vendredi, deux associations proches de la junte l'ont réaffirmé, tandis que le blocus décrété par le JNIM se fait ressentir dans tout le pays. Enfin, en Afrique du Sud, la Cour constitutionnelle rouvre la porte ce vendredi à une procédure de destitution du président Cyril Ramaphosa. C'est un nouveau rebondissement dans l'affaire dite Falafala qui dure depuis quatre ans. Un scandale lié au vol d'une importante somme d'argent liquide, près de 600 000 dollars sur l'une des propriétés du président.
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2: 5 étudiants du programme AgroStudies ont reçu ce vendredi des équipements agricoles à Ouida. Les bénéficiaires ont reçu des kits de tracteurs avec charrues et remorques, des motoculteurs, des tricycles, des pulvérisateurs ainsi que divers accessoires de maintenance pour une valeur globale estimée à plus de 130 millions de francs CFA. 8 autres bénéficiaires recevront prochainement leurs équipements à Paracou. Cette dotation, selon le gouvernement, permettra d'améliorer la productivité des exploitations agricoles, de réduire la pénibilité du travail et d'accroître la rentabilité des entreprises agricoles des jeunes promoteurs. Les populations de la capitale économique du Bénin lancent des cris de détresse après les récentes pluies. Face à cette situation, le maire Luc Yankadja a effectué une descente dans plusieurs établissements scolaires pour constater de visu les dégâts causés par les inondations. Suivant ce reportage de Léonard Claudel Sonnet-Egbon.
3: À moins d'un mois de l'examen du CEP, le maire de Cotonou et son équipe technique ont visité plusieurs centres d'examen inondés. Sous la pluie de ce vendredi, la délégation s'est rendue à l'école primaire de Saint-Rita, à Menoté Nord et à Gla-Rlazunto. Le maire a échangé avec les responsables d'établissement sur les difficultés rencontrées avant d'identifier les mesures urgentes à prendre avant les jours de composition. À Gla-Rlazunto, la saison pluvieuse est toujours une épreuve difficile pour les écoliers. En témoigne Roger Mikonhui, chef quartier d'Akla Rlazunto.
4: En saison de pluie, franchement, les classes, la cour même est complètement inondée. Quand le maire venait là, quand on a envoyé les bidosets et puis les niveleuses là, tracer un peu des tranchées, c'est ça qui nous a permis pour que nous puissions passer librement sans passer par dans des eaux pluviales. Au niveau de la ligne d'écoulement, des eaux pluviales est bloquée au niveau de Godjetin et puis au niveau de Yami Kodji. L'eau pluviale qui quitte au niveau de Kassoto, une bonne partie d'Akla, Sifaomoto, tout ça là, ça va dans la Kaimé. Les pavés sont faits, c'est bien fait, mais une fois que les tranchées ne sont pas ouvertes, les pavés sont inondés, les maisons sont inondées, même ça ne passe pas. Et obligatoirement, on devait les nettoyer et on devait tracer la ligne d'écoulement avec les mêmes des pelles amphibines. On n'a pas encore besoin des milliards pour pouvoir les faire tracer. Si on a un pelle amphibine, ça va nous aider quand même à s'épanouir un peu pendant la saison de pluie.
3: La directrice du groupe B de l'EPP à Gla-Rlazunto, Mona Marie Emechibozo, salue l'initiative de la mairie de Cotonou.
5: Après du matin, il était très intense. Et les salles de classe étaient inondées. Et la cour aussi était inondée. Le bureau, tout est inondé. Ici, c'est un centre de composition pour les CEP. Avec ça, les enfants n'arrivaient pas à composer. Ils ne peuvent pas s'asseoir et composer. Nous remercions beaucoup le maire de Cotonou pour sa descente, sa visite. Il a constaté les faits, puisqu'il pleut aujourd'hui aussi. Il a promis de régler la situation.
3: Le maire de Cotonou s'est engagé à trouver des solutions concrètes face aux difficultés de ses écoles avant le déroulement de l'examen du CEP prévu à partir du 1er juin prochain.
2: L'Agence béninoise du médicament et des autres produits de santé interdit désormais la vente de plusieurs produits cosmétiques dépigmentants sur le territoire national. Au marché d'Antokba à Cotonou, dans la soirée de ce vendredi, vendeuses et commerçantes disent avoir appris la nouvelle avec surprise. Suivant ce reportage réalisé par Romario Junior Rumpwe.
6: La nouvelle est tombée comme un coup de massue sur la tête des vendeuses de produits cosmétiques à Dantokba. Dans les allées du secteur des produits cosmétiques, plusieurs commerçantes rencontrées ce vendredi soir affichent la surprise et parfois l'incompréhension. Certaines disent découvrir pour la première fois les risques liés à ces produits désormais interdits par l'ABIMED.
7: On a lu, mais vraiment, nous on n'a pas encore vu qu'il y a qui vient pour dire que ce produit n'est pas bon.
8: La note qui est sortie, oui, dit vraiment, ça nous tombe dessus comme un coup de tonnerre. On ne comprend pas comment on va faire le stock qu'on avait. Que faut-il faire du stock?
6: Outre les dangers sur la santé, leur inquiétude se mêle aussi aux pertes financières dues aux produits déjà stockés. Mais malgré le choc, beaucoup promettent déjà de respecter la décision gouvernementale.
7: Si vous nous dites de ne pas vendre, on ne peut pas aller contre l'État. C'est que l'État dit. C'est ça qu'on va faire.
8: En tant que bon citoyen, c'est une autre qui est sortie. On est obligé de se conformer, mais de nous laisser un peu de temps.
9: On sera obligé de s'y conformer.
6: Au total, 12 produits sont concernés, notamment Carolite, Dermovat, Fairy White et Rapid Clair. Selon la Bimed, ces produits contiennent des substances dangereuses prohibées pouvant conduire au cancer de la peau.
2: L'homme d'affaires Olivier Boko a été transféré ce jeudi de la maison d'arrêt de Misérité vers la prison civile de Cotonou. Les raisons de ce transfert restent pour le moment inconnues. Condamné le 30 janvier 2025 par la CRIET à 20 ans de réclusion criminelle pour complot contre l'autorité de l'État, Olivier Boko était considéré comme l'un des proches les plus influents du président Patrice Talon avant ses ennuis judiciaires.
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11: L'agence béninoise du médicament et des autres produits de santé a récemment interdit la commercialisation de plusieurs produits cosmétiques jugés dangereux pour la santé. Une décision qui suscite de nombreuses réactions chez les vendeurs et vendeuses du secteur. Quel impact pour les commerçants? Les acteurs étaient-ils suffisamment informés des risques liés à ces produits et comment comptent-ils désormais s'adapter à cette mesure? Adetola Adenika, chargée de communication de l'Association des vendeuses de produits cosmétiques du Bénin, répond aux questions de Romario Junior Ongbe.
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12: Moi, c'est Adetola Adenika, je suis la gérante de Magic Universe et la chargée de communication de l'Association des vendeurs de produits cosmétiques au Bénin.
11: Quelle a été votre première réaction après le communiqué de l'Abimed interdisant certains produits cosmétiques sur le marché béninois?
12: Il faut dire que nous avons déjà eu auparavant l'information et certaines démarches avaient été entamées. Le communiqué vient juste confirmer ce que nous avons eu au préalable comme information et voilà, nous ne sommes pas surpris vu que nous avons déjà l'information depuis un certain bon bout de temps.
11: Est-ce que vous pensez que ça pourrait impacter ces décisions?
12: Bien évidemment que ça va impacter que ce soit les importateurs, les commerçants et les consommateurs. Mais comme c'est un communiqué qui vise à l'amélioration de la santé de la population, on sera obligé de s'y conformer.
11: Est-ce que au niveau de votre association, les commerçants avaient déjà été sensibilisés sur les dangers ou l'illégalité des produits qui ont été listés dans le communiqué?
12: Oui, je pense que dans un passé récent, il y a eu des descentes qui ont été effectué au niveau de plusieurs marchés du Bénin. Et l'information première, c'était déjà de faire passer le message par rapport à ces produits qui sont constitués comme des médicaments et dont la vente sera interdite.
11: Maintenant, quelles dispositions vous, vendeurs, prenez pour vous conformer à cette décision?
12: Voilà, nous avons une association où nous passons souvent l'information, une association constituée de près de 1000 acteurs. Donc, l'information a été divulguée et en ce qui concerne ceux qui ont déjà des stocks ou ceux qui vendent ces produits qui aujourd'hui sont interdits à la vente, nous serons obligés de faire des démarches afin de demander à l'ABMED un délai afin que ces produits puissent être retirés du marché.
11: Et quelles sont aujourd'hui les principales difficultés des vendeurs de ces produits et qu'attendez-vous des autorités pour accompagner le secteur?
12: Déjà, comme c'est des produits qui affectent la santé et nous sommes conscients que ces produits ne font pas du bien, nous pensons que nous irons dans la même démarche que la BMED afin que ces produits soient définitivement retirés du marché parce qu'il y va de notre bien-être. En ce qui concerne les doléances, et comme j'ai dit, vu que la nouvelle vient de tomber, il y a des gens qui ont certainement des stocks, qui vendent ces produits. Nous allons entamer des démarches afin que, qu'on ait un délai de retrait de ces produits et voir ce qu'on fera par la suite avec ces produits. Nous remercions les autorités qui pensent déjà à notre bien-être, à notre santé et qui mènent des actions dans le but de nous aider à nous porter bien. Et nous aussi, en tant qu'acteurs dans le domaine, nous allons les accompagner dans leur dynamique afin que tout se passe bien, que ce soit de leur côté et du nôtre également.
11: Merci.
12: C'est moi.
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13: Dans l'invité média de ce jour, nous accueillons Serge Daniel, correspondant régional de Radio France Internationale et de plusieurs autres médias internationaux en Afrique. Toutefois, je vous laisse le soin de mieux vous présenter.
14: Merci. Alors, mon nom de signature, c'est Serge Daniel. Mais en fait, je m'appelle Serge Daniel Bouboum Dada. J'ai 36 ans de métier. Au départ, je signais Serge Daniel Bouboum Dada. Et il se fait qu'à l'antenne à Paris un jour, une présentatrice, elle a lancé Serge Daniel Amin Dada. Alors Amin Dada, c'est le dictateur, alors que moi je suis plutôt le fils de Jonas Bouboum Dada et de Colette Kapouchichi. Donc j'ai décidé de travailler avec mon prénom. J'ai une double nationalité, dont la béninoise.
13: Super. Comment avez-vous embrassé une carrière de journaliste?
14: Moi, dès l'enfance, je voulais le faire. Je voulais être journaliste. Je voulais rien faire d'autre. Quand on parle de journalisme quand on est enfant, d'abord, c'est d'abord la télé. Mais moi, non, c'était plutôt parler à la radio. Et mon père m'a dit, tu ne peux pas être journaliste avec le bac. Il faut faire une école supérieure de journalisme. Fais le bac, donc je fais le bac. Après, je fais des études universitaires en lettres. Et puis, je suis diplômé de l'école supérieure de journalisme de Lille, qui est la plus grande école de journalisme en France. Ceux qui sont formés à Paris n'aiment pas qu'on le dise, mais c'est la réalité.
13: Alors, vos débuts à Rennes?
14: C'est très bien, parce que moi, la première fois, j'ai travaillé, c'était en 90. J'ai fait un stage à Jeune Afrique, et puis RFI cherchait un correspondant en Guinée à l'époque. C'était le Minitel qui existait. Il y avait d'Internet en tant que tel. Et c'était un pigiste sec qu'on cherchait. Je suis parti tout de suite parce que mon père a terminé sa carrière diplomatique en Guinée. Il était ambassadeur du Bénin en Guinée. Et moi, je commençais la mienne là-bas. Et c'était vraiment un symbole pour moi. Je n'ai pas hésité du tout. Je suis parti parce que j'avais compris que si je voulais faire du journalisme au plus haut niveau, m'intéresser au continent africain, il fallait que je retourne en Afrique tout en ayant un port d'ancrage professionnel en France.
13: Vous êtes devenu correspondant de Radio France Internationale. Ouais. Comment devient-on correspondant d'un média d'envergure?
14: Ça dépend. Là, moi, je me souviens à l'époque, ça a duré une journée. À l'époque, c'était Jacqueline Papé, il y avait Jacqueline Papé et deux autres qui étaient là, puis il y a Benoît notamment qui était là, donc on a fait un test, on a réécrit mon papier, je suis parti en poste, mais il faut savoir que tout de suite, vous ne commencez pas, vous avez une période d'essai si vous voulez, donc moi j'ai fait une période d'essai et après on m'a confirmé, j'ai une lettre d'accréditation et donc ça a commencé comme ça.
13: Combien gagne un correspondant?
14: Ça dépend, moi je suis un journaliste indépendant, je n'ai fait que ça dans ma vie. Si vous me demandez aujourd'hui à m'embaucher à TF1 ou à France 2, je dirais non, ça ne m'intéresse pas. Mais je peux vous dire qu'on gagne bien notre vie, parce que la force d'être journaliste indépendant, c'est de pouvoir travailler pour plusieurs médias francophones, par exemple. C'est pour ça que vous me voyez travailler pour France 24, TV5, RFI, l'AFP également. Donc moi, je gagne bien ma vie. Moi, je peux vous le dire, en tout cas.
13: Alors, comment traitez-vous les informations que vous collectez? Est-ce qu'il y a une ligne éditoriale des consignes qui sont dictées depuis Paris et qui influencent peut-être votre façon de travailler?
14: Moi, je ne reçois pas d'instructions. Moi, quand il y a un événement, j'appelle, je discute avec le rédacteur en chef du jour, je dis, je pense que ça mérite un sujet, on dit, nous allons le traiter en tenant compte de tel angle, de tel angle, et puis on fait le papier, ça peut être un papier, comme vous savez, sec, ça peut être un enrobé, ça peut être un son, voilà comment ça fonctionne.
13: Avec l'arrivée des réseaux sociaux et la rapidité, quelle information aujourd'hui, avez-vous dû réinventer votre façon de collecter, de vérifier ou de raconter les faits?
14: Vous êtes obligé. Moi, les réseaux sociaux, généralement, sont des égouts sociaux. Moi, je n'ai pas peur de l'avenir de la presse par rapport aux réseaux sociaux. Parce que si vous voyez une information diffusée sur un réseau social, tout de suite on met « est-ce que c'est vrai ?». Et c'est ça le problème, la démarche. C'est-à-dire que je parle des goûts sociaux parce que vous avez tout un ramassis de fausses informations. Je suis persuadé qu'on va arriver à un moment à patrouiller sur les réseaux sociaux pour aller dénicher, à traquer les fausses informations, exactement comme il y a dans nos pays maintenant, il y a une loi sur la presse. Il faut respecter la liberté de la presse, ça c'est fondamental, mais combattre les fake news, les fausses informations et les manipulations. Vous voyez, ça c'est très important.
13: Vous couvrez une zone, en l'occurrence, le où l'actualité est dominée par des questions sécuritaires, notamment le terrorisme. Est-ce facile d'être journaliste couvrant cette région de l'Afrique?
14: Ce n'est pas facile. Moi, je n'ai jamais eu de problème avant. Et vous savez, par exemple, le Mali, je quittais Bamako, j'allais dans le nord jusqu'à Kidal, c'est 1000 et quelques kilomètres de Bamako, il n'y avait pas de souci, j'allais au Burkina. Aujourd'hui, vous avez un état de fait. Lorsque vous êtes journaliste d'un média occidental, tout de suite, vous êtes un adversaire pour les jeunes qui sont pour moi. Je ne suis pas du tout un adversaire. Ils connaissent même pas mon point de vue ou la doctrine ou l'idéologie que moi je défends. C'est plutôt difficile aujourd'hui, mais de toutes les manières, on a fini par avoir raison. Parce que si vous constatez sur les réseaux sociaux, ce qui est important, c'est que même dans les pays où nous sommes coupés, nous sommes interrompus, évidemment, les gens nous écoutent toujours.
13: Quand on sait que la plus grande force d'un journaliste, c'est sa capacité à donner des informations fiables, comment est-ce que se passe la collaboration avec vos sources?
14: Et ce qu'on demande à un journaliste, c'est très important, c'est pas d'être objectif. L'objectivité en matière d'information n'existe pas. Si je défends cette doctrine-là. Parce que lorsque vous prenez l'objectif d'un appareil photo dirigé vers le nord, l'objectif de cet appareil photo ne prend que ce que vous lui demandez de prendre. Alors que la vérité peut être derrière. Donc on ne demande pas à un journaliste d'être objectif. Ce qu'on demande à un journaliste, c'est d'être honnête dans ce qu'il dit. À partir du moment où vous êtes honnête, c'est-à-dire ce qu'on appelle le factuel, les faits par exemple sont sacrés, mais le commentaire est libre. Les sources d'information, je ne suis pas en train d'éviter votre question. Moi j'ai 30 ans de métier. Par exemple, je vous dis, il y a un sommet qui devait se passer à Bissau, sur la crise bissau-guinéenne. Quels sont les chefs d'État qui vont partir, etc. Comment ça va se passer? Moi en 10 minutes, je ne le dis pas. Je range la modestie au placard pour une fois. En 10 minutes, j'avais les infos. Parce que j'ai appelé Abuja, c'est le siège de la CEDEAO. J'ai appelé Dakar. Dakar, c'est important parce que le Sénégal est membre de la délégation désignée par la CEDEAO. Et puis, j'ai appelé deux autres pays. Un journaliste, c'est son carnet d'adresses. Comme un homme d'affaires, c'est son carnet de chèques.
13: Quel est votre meilleur et votre pire souvenir depuis que vous exercez ce métier?
14: Alors, le meilleur souvenir, c'est en Guinée. Nous sommes en 1991, 92, 93, tentative de coup d'État. Le président, Lassana Conté, il s'appelait, à l'époque, il était réfugié à l'intérieur du palais présidentiel, dans une sorte de conteneur. Et puis ça tirait partout à Conakry. J'étais jeune journaliste au fougueux, je tombe sur les mutins qui me disent « Qu'est-ce que vous cherchez ?» Je lui dis « Je veux interviewer le président. » Il dit « Partez, partez !» Et je rentre, je vois le président sous un arbre et il me dit « Qu'est-ce que tu fais là ?» On connaissait la voix nasillarde de Lassana Conté. Je dis « Non, en prison, je suis venu vous interviewer. » Il faut ouvrir ton micro. Alors à l'époque, on avait des nagras. C'était 14-15 kilos aujourd'hui. Maintenant, avec 500 grammes, vous avez un appareil enregistreur. Et puis, mon nagra ne marche pas. Merde, je dis, qu'est-ce qu'il faut, le président? Il dit, mais j'ai un numéro de téléphone ici. Donc je prends le numéro de téléphone du président et j'appelle Paris et je donne le numéro et Christophe Babouvier a interrogé le président. Alors là, c'était heureux, c'était quelque chose de très beau. Et le président parlait devant moi, mais c'était enregistré à Paris. Et il dit quelque part à un moment, et Christophe lui dit, où est-ce que vous êtes, monsieur le président? Il dit, moi, je ne veux pas vous dire où je suis. Alors que moi, je le voyais. Est-ce que vous voyez? Ça, c'était un beau moment. Alors, la tristesse, je vais vous dire, de la Guinée, je couvrais parfois. J'allais en reportage, en Sierra Leone, parce que c'est un pays frontalier. Et un jour, dans la deuxième ville de la Sierra Leone, c'était la guerre. La ville s'appelait Bo. On allait à Bo. Et de Freetown à Bo, qu'est-ce que je vois? Il y a un minibus qui est arrêté, il y avait des civils. Les rebelles ont mis de l'essence sur le minibus et ils ont mis le feu. Ça, j'oublierai jamais, ça m'a bouleversé.
13: Vous êtes béninois et depuis plusieurs années maintenant, vous vivez loin de votre terre natale. Qu'est-ce qui vous manque le plus au Bénin?
14: Moi, je vais vous décevoir. J'adore le Bénin. Je me suis toujours considéré comme une laminaire. La laminaire, c'est d'abord le titre d'une œuvre d'Aimé Césaire, mais en même temps, la laminaire est une algue, comme vous savez, vertigineuse, qui s'étend de sa racine, mais qui ne se coupe jamais de sa racine. Moi, je suis d'Abomey. Quand je viens, je vais à Abomey. J'ai des copains à Porto Novo. Je vais à Adja. J'ai quand même passé une partie importante de mon enfance ici. Je veux dire que je ne suis pas du tout dépaysé, pas du tout. Je suis foncièrement béninois. Même ma culture, c'est une culture bénino-planétaire.
13: Vous êtes une référence pour de nombreux journalistes africains, surtout les jeunes. Quel conseil essentiel tirez-vous de votre parcours et que vous aimeriez leur transmettre aujourd'hui?
14: Moi, ce qui me rend triste, je suis triste aujourd'hui quand je vois une nouvelle génération de journalistes. D'abord, ils ont la chance, on a le multimédia. Ce multimédia, c'est une chance que nous n'avions pas. Mais la formation, pour moi, c'est quelque chose de très important. Je dis généralement, quand je rencontre les jeunes journalistes, je dis, quel est le dernier livre que vous avez lu? C'est impensable pour moi d'être journaliste sans pouvoir lire un livre au moins toutes les deux semaines. Un journaliste, c'est quelqu'un de cultivé.

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1: 5 étudiants du programme AgroStudies ont reçu ce vendredi des équipements agricoles à Ouida. Les bénéficiaires ont reçu des kits de tracteurs avec charrue et remorque, des motoculteurs, des tricycles, des pulvérisateurs ainsi que divers accessoires de maintenance pour une valeur globale estimée à plus de 130 millions de francs CFA. 8 autres bénéficiaires recevront prochainement leurs équipements à Parakou. Cette dotation, selon le gouvernement, permettra d'améliorer la productivité des exploitations agricoles, de réduire la pénibilité du travail et d'accroître la rentabilité des entreprises agricoles des jeunes promoteurs. Les populations de la capitale économique du Bénin lancent des cris de détresse après les récentes pluies. Face à cette situation, le maire Luc Yankadja a effectué une descente dans plusieurs établissements scolaires pour constater de visu les dégâts causés par les inondations. Suivant ce reportage de Léonard Claudel Sonnet-Ekbon.
2: À moins d'un mois de l'examen du CEP, le maire de Cotonou et son équipe technique ont visité plusieurs centres d'examen inondés. Sous la pluie de ce vendredi, la délégation s'est rendue à l'école primaire de Saint-Rita, à Menoté Nord et à Gla-Rlazunto. Le maire a échangé avec les responsables d'établissement sur les difficultés rencontrées avant d'identifier les mesures urgentes à prendre avant les jours de composition. À Gla-Rlazunto, la saison pluvieuse est toujours une épreuve difficile pour les écoliers. En témoigne Roger Mikponhui, chef quartier d'Akla Rlazunto.
3: En saison de pluie, franchement, les classes, la cour même est complètement inondée. Quand le maire venait là, quand on a envoyé les bidosets et puis les niveleuses là, tracer un peu des tranchées, c'est ça qui nous a permis que nous puissions passer librement sans passer par dans des eaux pluviales. Au niveau de la ligne d'écoulement, des eaux pluviales est bloquée au niveau de Godjetin et puis au niveau de Yamikodji. L'eau pluviale qui quitte au niveau de Kassoto, une bonne partie de la glace, Sipaomoto, tout ça là, ça va dans la Kaimé. Les pavés sont faits, c'est bien fait, mais une fois que les tranchées ne sont pas ouvertes, les pavés sont inondés, les maisons sont inondées, même ça ne passe pas. Et obligatoirement, on devait les nettoyer et on devait tracer la ligne d'écoulement avec les mêmes des pelles amphibines. On n'a pas encore besoin des milliards pour pouvoir les faire tracer. Si on a un pelle amphibine, ça va nous aider quand même à s'épanouir un peu pendant la saison de pluie.
2: La directrice du groupe B de l'EPP à Gla-Rlazunto, Mona Marie Emechibozo, salue l'initiative de la mairie de Cotonou.
4: Après du matin, il était très, très intense. Et les salles de classe étaient inondées. Et la cour aussi était inondée. Le bureau, tout est inondé. Ici, c'est un centre de composition pour les autres. Avec ça, les enfants n'arrivaient pas à composer. Ils ne peuvent pas s'asseoir et composer. Nous remercions beaucoup le maire de Cotonou pour sa descente, sa visite. Il a constaté les faits, puisqu'il pleut aujourd'hui aussi. Il a promis de régler la situation.
2: Le maire de Cotonou s'est engagé à trouver des solutions concrètes face aux difficultés de ses écoles avant le déroulement de l'examen du CEP prévu à partir du 1er juin prochain.
1: L'Agence béninoise du médicament et des autres produits de santé interdit désormais la vente de plusieurs produits cosmétiques dépigmentants sur le territoire national. Au marché d'Antokba à Cotonou, dans la soirée de ce vendredi, vendeuses et commerçantes disent avoir appris la nouvelle avec surprise, suivant ce reportage réalisé par Romario Junior Rumpwe.
5: La nouvelle est tombée comme un coup de massue sur la tête des vendeuses de produits cosmétiques à Dantokba. Dans les allées du secteur des produits cosmétiques, plusieurs commerçantes rencontrées ce vendredi soir affichent la surprise et parfois l'incompréhension. Certaines disent découvrir pour la première fois les risques liés à ces produits désormais interdits par l'ABIMED.
6: On a lu, mais vraiment, nous on n'a pas encore vu qu'il y a qui vient pour dire que ce produit n'est pas bon.
7: La note qui est sortie, c'est vraiment... Ça nous tombe dessus comme un coup de tonnerre. On ne comprend pas comment on va faire le stock qu'on avait. Que faut-il faire du stock?
5: Outre les dangers sur la santé, leur inquiétude se mêle aussi aux pertes financières dues aux produits déjà stockés. Mais malgré le choc, beaucoup promettent déjà de respecter la décision gouvernementale.
6: Si vous nous dites de ne pas vendre, on ne peut pas aller contre l'État. C'est que l'État dit. C'est ça qu'on va faire.
7: En tant que bon citoyen, c'est une autre qui est sortie. On est obligé de se conformer, mais de nous laisser un peu de temps.
8: On sera obligé de s'y conformer.
5: Au total, 12 produits sont concernés, notamment Carolite, Dermovat, Fairy White et Rapid Clair. Selon la Bimed, ces produits contiennent des substances dangereuses prohibées pouvant conduire au cancer de la peau.
1: L'homme d'affaires Olivier Boko a été transféré ce jeudi de la maison d'arrêt de Misérité vers la prison civile de Cotonou. Les raisons de ce transfert restent pour le moment inconnues. Condamné le 30 janvier 2025 par la CRIET à 20 ans de réclusion criminelle pour complot contre l'autorité de l'État, Olivier Boko était considéré comme l'un des proches les plus influents du président Patrice Talon avant ses ennuis judiciaires.
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10: L'agence béninoise du médicament et des autres produits de santé a récemment interdit la commercialisation de plusieurs produits cosmétiques jugés dangereux pour la santé, une décision qui suscite de nombreuses réactions chez les vendeurs et vendeuses du secteur. Quel impact pour les commerçants? Les acteurs étaient-ils suffisamment informés des risques liés à ces produits et comment comptent-ils désormais s'adapter à cette mesure? Adetola Adenika, chargée de communication de l'Association des vendeuses de produits cosmétiques du Bénin, répond aux questions de Romario Junior Ongbe.
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11: Moi, c'est Adetola Adenika, je suis la gérante de Magic Universe et la chargée de communication de l'Association des vendeurs de produits cosmétiques au Bénin.
10: Quelle était votre première réaction après le communiqué de l'Abimed interdisant certains produits cosmétiques sur le marché béninois?
11: Il faut dire que nous avons déjà eu auparavant l'information et certaines démarches avaient été entamées. Le communiqué vient juste confirmer ce que nous avons eu au préalable comme information et voilà, nous ne sommes pas surpris vu que nous avons déjà l'information depuis un certain bon bout de temps.
10: Est-ce que vous pensez que ça pourrait impacter ces décisions?
11: Bien évidemment que ça va impacter que ce soit les importateurs, les commerçants et les consommateurs. Mais comme c'est un communiqué qui vise à l'amélioration de la santé de la population, on sera obligé de s'y conformer.
10: Est-ce que au niveau de votre association, les commerçants avaient déjà été sensibilisés sur les dangers ou l'illégalité des produits qui ont été listés dans le communiqué?
11: Oui, je pense que dans un passé récent, il y a eu des descentes qui ont été effectuées au niveau de plusieurs marchés du Bénin. Et l'information première, c'était déjà de faire passer le message par rapport à ces produits qui sont constitués comme des médicaments et dont la vente sera interdite.
10: Maintenant, quelles dispositions vous, vendeurs, prenez pour vous conformer à cette décision?
11: Voilà, nous avons une association où nous passons souvent l'information, une association constituée de près de 1000 acteurs. Donc, l'information a été divulguée et en ce qui concerne ceux qui ont déjà des stocks ou ceux qui vendent ces produits qui aujourd'hui sont interdits à la vente, nous serons obligés de faire des démarches afin de demander à l'ABMED un délai afin que ces produits puissent être retirés du marché.
10: Et quelles sont aujourd'hui les principales difficultés des vendeurs de ces produits et qu'attendez-vous des autorités pour accompagner le secteur?
11: Déjà, comme c'est des produits qui affectent la santé et nous sommes conscients que ces produits ne font pas du bien, nous pensons que nous irons dans la même démarche que la BMED afin que ces produits soient définitivement retirés du marché parce qu'il y va de notre bien-être. En ce qui concerne les doléances, c'est comme j'ai dit, vu que la nouvelle vient de tomber, il y a des gens qui ont certainement des stocks, qui vendent ces produits. Nous allons entamer des démarches afin que, qu'on ait un délai de retrait de ces produits et voir ce qu'on fera par la suite avec ces produits. Nous remercions les autorités qui pensent déjà à notre bien-être, à notre santé et qui mènent des actions dans le but de nous aider à nous porter bien. Et nous aussi, en tant qu'acteurs dans le domaine, nous allons les accompagner dans leur dynamique afin que tout se passe bien, que ce soit de leur côté et du nôtre également.
10: Merci.
11: C'est moi.
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0: Une heure.
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